0: Président libanais Joseph Aoun et son premier ministre Nawaf Salem ont défendu l'accord signé à Washington qu'ils ont qualifié d'accord de la dernière chance. Accord vu en revanche comme une capitulation et une humiliation par le Hezbollah.
1: Sur le front de la guerre en Ukraine, cette fois au moins 3 morts cette nuit lors de frappes de Russes.
0: Et oui, l'armée ukrainienne qui a fait état de 2 missiles et de 216 drones longue portée tirés dans la nuit, des frappes mortelles dans des régions de Zaporijjia à l'est et de Kherson dans le sud de l'Ukraine. Bombardements qui interviennent alors que le président ukrainien Volodymyr Zelensky a proposé une rencontre directe à son homologue russe Vladimir Poutine dans une lettre ouverte publiée hier soir. Il assurait que l'Ukraine était prête à un cessez-le-feu complet pour la durée des négociations afin de trouver une issue diplomatique après plus de 4 ans de guerre. Vladimir Poutine qui doit lui prendre publiquement la parole aujourd'hui lors du forum économique de Saint-Pétersbourg.
1: Et puis c'est une épreuve de patience qui touche bientôt à sa fin. Le second tour de l'élection présidentielle péruvienne approche enfin.
0: Rendez-vous compte, Clotilde, le premier tour avait eu lieu le 12 avril dernier, un entre-deux tours interminable qui s'achèvera donc dimanche avec le second tour. Le scrutin s'annonce très serré entre le candidat de gauche Roberto Sanchez, qualifié de justesse pour ce second tour, et celle de la droite dure Keiko Fujimori, qui part favorite. Elle est la fille d'Alberto Fujimori, ancien président du pays, condamné pour crime contre l'humanité. Un héritage qui n'est pas rejeté par l'ensemble du pays. Keiko Fujimori peut notamment compter sur l'électorat des grandes villes, en particulier dans la capitale Lima. Reportage Martin Chabal.
2: Les discussions sont animées à l'approche du second tour dans cette cantine populaire de la banlieue défavorisée de Lima. Rosa cuisine dans un petit local du quartier de Villa María del Triunfo et sert des repas à 4 soles, environ 1 euro. Elle soutient Keiko Fujimori pour ses promesses d'ordre et de sécurité alors que le Pérou traverse une grave crise de violence depuis plusieurs mois.
3: Ici, tu veux t'en sortir, mais les bandes criminelles te raquettent. Même le vendeur ambulant, il le raquette. Donc je pense qu'elle pourrait améliorer les choses comme son père l'a fait avec le terrorisme.
2: Rosa se souvient aussi des travaux menés par Alberto Fujimori dans le quartier.
3: C'est son père qui a construit cette route. C'était du sable ici. Il nous a envoyé des soldats et ils ont fait la route jusqu'en haut.
2: Après 3 échecs consécutifs au second tour de l'élection présidentielle, la chance pourrait avoir enfin tourné pour Keiko Fujimori. Elle se présente dimanche en tant que favorite car son adversaire Roberto Sanchez suscite lui aussi une défiance profonde dans l'électorat péruvien. Martin Chabal, Lima, RFI.
0: Et s'ils sont méfiants, ils sont tout de même près de 27 millions de Péruviens appelés aux urnes ce dimanche dans un pays où le vote est obligatoire. Autre élection présidentielle à venir sur le continent sud-américain. En Colombie, cette fois, le second tour est prévu le 21 juin entre le candidat de gauche Ivan Cepeda et celui de l'extrême droite Abelardo de la Espriella. Et le président sortant de gauche Gustavo Petro a lui pris la parole auprès de nos confrères de l'AFP. Il a accusé les États-Unis de s'être allié avec des génocidaires et des narcotrafiquants. Déclaration faite après l'annonce de Donald Trump qui a apporté son soutien total et complet à Abelardo de la Espriella.
1: Sur le continent africain maintenant, en République démocratique du Congo, la riposte s'accélère face à Ebola.
0: Nous sommes encore en retard, mais nous rattrapons ce retard, a déclaré le patron de l'Organisation mondiale de la santé, Tedros Adhanom Ghebreyesus. Du matériel pour tester les cas suspects est arrivé en Ituri, notamment à Mongoualou, là où étaient identifiés les premiers cas. Le chef de l'OMS qui était en visite dans le pays il y a quelques jours et qui s'est montré très encouragé, et ce malgré la méfiance d'une partie de la population congolaise face à cette nouvelle souche. Bondi Bouguio, Alexandra, bonjour.
4: Ne cachez pas vos malades, répètent les différents acteurs engagés dans la riposte à l'épidémie d'Ebola. À Mongoualou, lorsque les décès ont commencé à se multiplier, explique Jonathan Imbalapey, président de la société civile, certains ont cru à une maladie mystique. Il y a en effet une mauvaise compréhension de la maladie, acquiesce Mart Deve, agent de santé communautaire. Elle s'inquiète du nombre de malades qui sont soignés à domicile.
5: Les gens ne comprennent pas et ont du mal à aller à l'hôpital. Par peur, parce que quand il y a eu beaucoup de morts dans des familles, chaque personne pense que si je partais là-bas, il va dire que j'ai cette maladie. Quand ils sont malades, ils préfèrent faire l'automédication. C'est comme ça que vous verrez que le nombre de morts augmente parce qu'ils arrivent toujours tard à l'hôpital.
4: Des messages de sensibilisation en langue locale sont diffusés au sein des communautés, explique Patrick Muyaya, ministre congolais de l'information. Il faut changer la perception et la compréhension de cette épidémie, ajoute-t-il.
6: Lorsque vous avez un cas de malade autour de vous, ne les cachez pas, appelez les centres hospitaliers et nous avons un numéro de téléphone gratuit 171 qui permet à tous ceux qui ont des cas de ces références. S'il n'y a pas une meilleure implication de la communauté, on aura du mal à combattre totalement.
4: Un système d'alerte a également été mis en place, ajoute Marne DV, des numéros de téléphone pour alerter en cas

0: cas de décès, éviter toute nouvelle contamination.
1: Alexandra Branjon du service Afrique de RFI.
2: À 9h08 à Paris, comme à Podgorica, le Monténégro qui lance son opération séduction.
1: Alors que de nombreux dirigeants européens arrivent dans le pays, comme Emmanuel Macron, Friedrich Merz ou encore Ursula von der Leyen, tous présents pour le sommet Balkans-Union européenne, axé sur l'intégration. Le Monténégro qui paraît le mieux placé pour rejoindre l'Union européenne et qui espère devenir le 28e État membre en 2028. Et puis un voisin du Monténégro, l'Albanie, qui lutte elle contre des projets immobiliers de la famille Trump, notamment ceux d'Ivanka, la fille du président américain, qui veut construire avec son époux Jared Kushner des hôtels de luxe dans des zones protégées de la côte albanaise. Depuis 5 jours, les associations écologistes manifestent. Elles pointent également du doigt le Premier ministre albanais, Edi Rama, accusé de corruption dans cette affaire. Julien Chavanne a joint l'un des meneurs de la contestation.
3: La péninsule de Zvernek est un bijou sur la mer Adriatique. Le problème, c'est que c'est une zone protégée. Des marinas, 5 hôtels. Le projet des Trump dévasterait l'habitat des oiseaux. Et le mal est déjà fait. Taolant Bino dirige l'association ornithologique albanaise.
4: Nous avons vu des dunes de sable, certaines en train d'être détruites. Nous avons donc constaté des impacts sur les habitats et aussi sur les espèces.
3: Ce biologiste a encore manifesté hier soir à la tête d'un mouvement qui dépasse la seule défense de l'environnement.
4: Il s'agit d'une protestation politique et pas seulement d'une protestation environnementale. Mais je pense que la cause environnementale a été l'élément déclencheur. Et ce mouvement s'est ensuite propagé avec d'autres revendications comme la démission du Premier ministre. Cela révèle aussi le besoin des jeunes Albanais d'une nouvelle politique qui les respecte, qui fasse preuve de transparence et qui garantisse l'état de droit dans ce pays qui aspire à rejoindre l'Union européenne.
3: Le parquet spécial anticorruption a ouvert une enquête. Le chantier à Zvernek serait à l'arrêt, ce qui serait une première victoire pour les manifestants. Mais les Trump ont aussi des vues sur l'île de Sazan, un endroit incroyable, raconte Ivanka Trump dans un podcast, sans un mot sur les manifestations.
1: Julien Chavanne du service international de RFI.
2: La Chine déborde d'énergie et elle cherche désormais à la stocker.
1: Le pays qui a investi effectivement massivement dans les énergies solaires, dans l'éolien et qui mise sur le stockage d'énergie, le pays qui vient d'ailleurs d'organiser le tout premier salon international en la matière à Shanghai. Salon d'où vous revenez, Claire Brothers. Bonjour Claire.
5: Bonjour Martin, bonjour à tous.
1: Vous êtes notre correspondante en Chine. Alors pourquoi le stockage d'énergie est-il devenu si important ?
5: Eh bien, parce que les énergies renouvelables ne produisent pas toujours quand on en a besoin. Les panneaux solaires produisent le jour, mais pas la nuit. Tandis que l'éolien dépend de la force du vent. Résultat, une partie de l'électricité peut être produite, mais au mauvais moment. Et pour éviter de la perdre, il faut pouvoir la stocker, puis la restituer plus tard. C'est ce que nous explique Inja, qui travaille pour une entreprise présente au salon.
6: La fonction principale du stockage d'énergie est le décalage temporel de l'énergie. Le photovoltaïque peut produire une quantité importante d'électricité en journée supérieure aux besoins instantanés. L'excédent est alors stocké dans les dispositifs de stockage.
1: Et Cléa, en quoi cela peut-il aider le réseau électrique en Chine ?
5: Eh bien, le stockage permet de compenser les variations de production des renouvelables, c'est-à-dire que lorsque le soleil disparaît ou que le vent faiblit, l'électricité stockée peut être réinjectée dans le réseau afin de maintenir un approvisionnement stable. C'est ce que nous explique Liu Tsong, ingénieur chez CSI Solar.
7: La production photovoltaïque et éolienne est aléatoire et fluctuante. Sa puissance de production est imprévisible et difficile à maîtriser. Le stockage permet de stabiliser la production globale du réseau électrique.
1: Et Cléa, pourquoi le secteur connaît-il donc une croissance aussi rapide dans le pays ?
5: Eh bien parce que Pékin a fait du stockage une priorité stratégique pour accompagner le développement des renouvelables. Le pays vise un pic des émissions de CO2 avant 2030 et la neutralité carbone en 2060. Et pour soutenir cette transition, les autorités ont accéléré le déploiement du stockage. Liu Tsong.
7: L'année 2023 est considérée comme l'année de l'explosion du stockage énergétique. L'État a imposé cette année-là l'obligation d'équiper les parcs solaires et éoliens d'un système de stockage. Le secteur a alors pris de l'ampleur et suivi une croissance rapide.
1: Enfin, pour conclure, peut-on dire que le stockage est devenu un maillon essentiel de la transition énergétique ?
5: Alors oui, complètement. Pour les professionnels du secteur, il ne s'agit plus simplement d'un complément aux énergies renouvelables, mais d'une condition indispensable à leur développement. Car produire une énergie propre ne suffit pas. Encore faut-il pouvoir la conserver lorsqu'elle est disponible et l'utiliser quand on en a besoin. Et en Chine, où une partie de l'électricité solaire et éolienne est encore perdue, faute de pouvoir être utilisée immédiatement, le stockage apparaît comme l'un des grands défis de la transition énergétique, Martin.
1: Merci beaucoup Claire Brodeurs. Vous signez ce matin notre dossier de la rédaction.
2: Et puis de Pékin à Roland-Garros à Paris pour le dernier carré masculin.
1: Avec un match 100% italien entre Matteo Arnaldi et Flavio Cobolli et le choc entre le grand favori Alexander Zverev et un jeune ambitieux, le tchèque Jakub Mencik, pour la première fois en demi d'un grand chelem, 20 ans seulement, mais tout d'un grand, Eric Mabrut.
8: Il a battu Novak Djokovic en finale d'un Masters 1000, celui de Miami, l'an dernier. Un exploit signé à 19 ans qui a marqué l'éclosion de Jakub Mencik au plus haut niveau. Rien d'inattendu toutefois pour la légende serbe qui avait repéré le talent du puissant tchèque 3 ans plus tôt, l'invitant même plusieurs fois à venir s'entraîner avec lui. Une expérience inestimable pour Jakub Mencik.
9: La relation que j'ai eue et que j'ai toujours avec Novak est vraiment spéciale et je lui en suis extrêmement reconnaissant. Il m'a invité parce qu'il voyait du potentiel en moi et ça a été une expérience incroyable. Pouvoir le côtoyer a été un tournant. Ça m'a permis d'apprendre et d'acquérir une expérience qui me sert aujourd'hui à bien aborder les grands chelems et à développer le niveau qui est le mien en ce moment.
8: Après s'être offert l'escalpe de demi-nord, Rublev et Fonseca, l'actuel 27e mondial s'attaque à présent au grand favori du tournoi, Alexander Zverev, non sans atout selon le joueur français Lucas Pouille.
10: C'est vraiment pour moi le joueur typique qui peut embêter un Sacha Zverev parce qu'il va lui enlever du temps, parce qu'il est capable de frapper fort côté coup droit et d'aller droit devant avec son revers dans le, entre guillemets, le point faible de Sacha Zverev. Il retourne aussi extrêmement bien de près, il met la pression. Donc voilà, je pense qu'il a, toutes les armes. Après, il est loin d'être favori, mais je pense Jakub capable de créer une surprise.
8: Et en cas de succès, Jakub Mencik deviendrait le premier tchèque finaliste d'un tournoi du Grand Chelem depuis 2010.
1: Et Mencik Zverev, première balle à 12h40 temps universel.
2: Merci Martin Guèze. On poursuit avec la revue de presse internationale avec vous, Catherine Potet, à la une, ces interrogations sur le cessez-le-feu au Liban.
11: Sur quelle base repose ce nouveau cessez-le-feu? Quelles sont les intentions d'Israël? Selon le journal d'opposition Haaretz, Israël n'envisage pas de se retirer des zones situées au sud du fleuve Litani, mais il a accepté de ne pas mener d'action offensive contre le Hezbollah, y compris la démolition de maisons, en échange de la cessation des actions offensives du Hezbollah contre les forces israélienne. Mais le Hezbollah, lui, a rejeté ce cessez-le-feu. Et la presse libanaise est sceptique. Liban-Israël, un texte sans retrait israélien, titre le site d'information Libanews, selon lequel Washington impose des conditions au Liban sans garantie d'Israël. L'Orient le Jour, lui, a interrogé des habitants du Sud-Liban et explique que l'annonce d'un nouveau cessez-le-feu a du mal à convaincre. Le journal francophone libanais rapporte les propos d'une qui a fui son village d'Ain Ebel et qui raconte « Mon fils me demande quand nous allons rentrer chez nous, mais je suis incapable de lui répondre. » Les Libanais que nous avons interrogés, explique L'Orient le Jour, semblent désabusés après l'échec des précédentes trêves au fil des mois et à l'heure où l'armée israélienne occupe plus de 600 km² du Liban Sud. L'Orient le Jour a également rencontré Sarah, une déplacée qui semble sans espoir. Les responsables, dit-elle, parlent d'un accord global de paix, mais nous voyons les maisons détruites, les commerces fermés et les terres occupées. Un autre déplacé estime, lui, que la trêve n'est qu'une illusion qui permettra à Israël de maintenir son occupation du Sud.
2: Autre cessez-le-feu qui pourrait être à l'ordre du jour, celui entre l'Ukraine et la Russie, même si on en semble encore bien loin.
11: Vladimir Zelensky a fait un nouveau pas vers la Russie dans une lettre adressée à Poutine, titre Le Guardian. Zelensky appelle à des négociations en face à face. Le président ukrainien propose une rencontre dans un pays tiers, neutre, tandis que Trump affirme que les deux parties doivent faire des compromis, ajoute le quotidien britannique. Le Times précise, lui, que le président américain s'est une nouvelle fois enthousiasmé, déclarant « Je suis ravi qu'ils envisagent une rencontre. Je pense que nous y avons largement contribué. Et ce serait formidable qu'ils se rencontrent. » Mais Vladimir Poutine a rapidement douché les espoirs du président américain, suggérant, nous dit le Kyiv Post, que le dirigeant ukrainien pourrait se rendre à Moscou à tout moment. Proposition que Vladimir Zelensky, peu désireux de se jeter dans la gueule du loup, a déjà par le passé refusée.
2: Enfin, Catherine, la disparition de Marjane Satrapi suscite de nombreuses réactions dans la presse française et européenne.
11: C'est le journal Libération qui consacre la plus importante place à l'autrice de la bande dessinée Persepolis. C'est la une du quotidien français ce vendredi. Le portrait dessiné en noir et blanc de Marjane Satrapi, symbole de liberté, nous dit Libération, morte à 56 ans. L'artiste franco-iranienne morte de tristesse un peu plus d'un an après le décès de Mathias Ripa, son mari et l'amour de sa vie, ont écrit ses proches dans un message repris par Le Monde qui nous rappelle les grandes étapes de la vie de Marjane Satrapi. Arrivée en France en 1994, naturalisée en 2006, elle avait connu la consécration avec la saga autobiographique Persepolis, dans laquelle elle racontait son enfance en Iran sous le joug des mollahs, la répression subie par le peuple iranien et son douloureux départ vers l'Europe. Marjane Satrapi, une femme engagée également, rappelle Le Monde, elle avait refusé la Légion d'honneur en 2025 en raison de ses principes et de son attachement à sa patrie de naissance. Je ne peux, disait-elle, ignorer ce que je perçois comme une attitude hypocrite de la France vis-à-vis de l'Iran.
2: La revue de presse de Catherine Potet. Alors que les frappes israéliennes se poursuivent au Liban, on en parlait, hein, 7 morts dans le sud encore cette nuit. Et bien pendant ce temps, les colonies israéliennes continuent aussi de gagner du terrain dans les territoires palestiniens occupés. D'ailleurs, l'ambassadeur palestinien à l'ONU a appelé hier Donald Trump à faire pression sur l'État hébreu pour empêcher ce qu'il qualifie d'annexion. Pour RFI, Frédéric Misselin s'est rendu dans le village d'Oum el-Rir, près d'Hébron, en Cisjordanie, où des colons s'installent illégalement et bloquent désormais le chemin de l'école pour certains enfants du village. Reportage.
12: Dans l'école de Zoukor al-Saraya, 4 élèves ne viennent plus en classe depuis plusieurs semaines. C'est ce qu'explique le directeur Amjad Al-Joundi.
13: Ils ont cessé de venir car ils avaient peur pour leur vie. Le chemin de l'école est devenu dangereux avec les colons. Ils veulent éviter tout conflit avec eux.
12: Ce chemin, c'est celui qui mène du village palestinien de Oum el-Rir jusqu'à l'école. Mi-avril, il a été coupé par des colons israéliens qui ont installé des barbelés. Le directeur fait un dessin pour expliquer la situation.
13: Vous voyez là, il y a des caravanes sur le côté de la route. Elles coupent le petit chemin ici qui permettait aux élèves de prendre un raccourci pour se rendre à l'école. Les élèves doivent désormais emprunter la route plus longue et plus dangereuse, car elle passe devant les caravanes des colons.
12: Lorsque le passage a été bloqué, Fahad, 17 ans, était présent.
14: Les colons nous ont attaqués sur la route. Ils se sont regroupés contre nous en nous menaçant avec des armes et en jetant sur nous des grenades assourdissantes et du gaz lacrymogène. Et ça, ça peut te tuer.
12: Aujourd'hui, les villageois palestiniens s'organisent. Tarek, professeur d'anglais, est très investi pour ses élèves.
15: Je suis un peu de la famille. Je suis enseignant et depuis les attaques des colons qui ont bloqué la route, je suis devenu chauffeur aussi. J'emmène les élèves le matin à l'école en allant travailler.
12: Le professeur organise les trajets pour éviter que les enfants soient confrontés à la violence.
15: Ils ont eu peur et certains d'entre eux restent sous le choc aujourd'hui. Ils étaient effrayés, horrifiés, terrifiés, dirais-je, parce que c'est la première fois que cela leur arrive, surtout sur le chemin de l'école.
12: Pendant l'entretien, Tarek jette des regards inquiets vers une barrière en métal jaune qui sépare le village de Oum el-Rir de la colonie israélienne de Carmel, illégale au regard du droit international. Elle se trouve à 50 mètres de l'autre côté de la rue.
15: Le colon qui est derrière la barrière, vous voyez dans le Land Cruiser, c'est un colon violent qui a attaqué le village à plusieurs reprises. Maintenant que nous parlons, il y a un véhicule de la police des frontières. Est-ce qu'on peut attendre de voir ce qui va se passer avec eux ? Je n'ai pas peur. Je suis inquiet. Les choses peuvent changer rapidement ici. Et vous voyez, il y a la police des frontières. Il y a un colon très violent, un avant-poste avec les caravanes. On ne peut pas vraiment prédire ce qui va se passer.
12: Pas d'incident finalement, mais une atmosphère très lourde. 17 nouvelles familles de colons viennent de s'installer dans le secteur, dans des caravanes. Une femme nous demande de quitter les lieux. C'est une propriété privée, dit-elle, et je vais appeler la police. Frédéric Misselin, de retour de Oum el-Rir, RFI.
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2: Ce sera la première visite d'un pape en Espagne depuis 15 ans. Léon XIV à Madrid à partir de demain pour près d'une semaine de visite très attendue évidemment sur place, hein, d'autant que les relations entre l'Espagne et le Vatican se sont un peu tendues depuis le pape François avec sa vision un peu plus ouverte que celle d'une partie de la hiérarchie catholique espagnole. On est en ligne avec François Musso, correspondant de RFI à Madrid. Bonjour François.
16: Bonjour.
2: D'abord, qu'est-ce qu'on peut dire de la position de l'épiscopat espagnol ? Est-ce qu'il est vraiment opposé à ce que représentait François et à ce que peut représenter aujourd'hui Léon XIV ?
16: Alors, les choses ne sont plus si simples. En réalité, depuis la fin du franquisme, pour mettre en perspective, en 1975, on peut dire que depuis tout ce temps, la hiérarchie catholique espagnole, voire une majorité du clergé, est traditionnaliste, pour ne pas dire très conservateur. Il y a peu d'esprit d'ouverture, il y a même des positions très dures contre le mariage homosexuel, la réouverture des fosses communes de l'époque franquiste, le droit à l'avortement, l'ouverture aux femmes dans l'Église. Il n'y a jamais aucun mot pour dénoncer la pauvreté ou les inégalités sociales. Alors, sous l'impulsion du pape François, un cardinal avait été nommé pour moderniser ce discours.
2: Et donc, où est-ce qu'on en est aujourd'hui, François, entre les progressistes et les conservateurs ? Est-ce qu'il y a toujours des divisions ?
16: Oui, il y a toujours des divisions. Il y a de plus en plus de divisions même. Il y a deux ans, un nouveau président conservateur de l'épiscopat a été nommé, Luis Argüello, très critique vis-à-vis des lois sociales du gouvernement de gauche. Mais dans le même temps, son vice-président, le numéro 2 de l'Église espagnole, José Cobo, s'inscrit, lui, dans la ligne du pape François. Il a été nommé par le Vatican. Il parle surtout de justice sociale et de lutte contre la pauvreté. Ce sont des rivalités discrètes, car officiellement, l'Église ne veut pas se permettre d'afficher les différends. Mais en coulisses, il y a tout un noyau conservateur qui n'aimait pas le pape François, qui n'aime pas le pape Léon. Un noyau conservateur qui a une traduction médiatique dans certains médias et dans des organisations minoritaires très actives comme Asteoir ou Neos, qui refusent qu'on touche, par exemple, à la tombe de Franco et qui tentent même de dissuader les femmes d'avorter.
2: Est-ce que l'Église a encore du pouvoir aujourd'hui en Espagne ?
16: Eh bien, d'une certaine manière, de moins en moins, les enquêtes disent que les Espagnols ne se disent catholiques qu'à 56% contre 98% il y a 40 ans, qu'il n'y a plus que 16% de pratiquants et que les églises sont souvent vides. Mais d'un autre point de vue, l'épiscopat garde encore beaucoup de pouvoir, surtout via l'enseignement, via l'école, car il possède et gère l'essentiel des collèges et des lycées privés, les contenus, même si c'est l'État qui paye. Et puis, cette Église bénéficie de privilèges fiscaux importants comme l'exemption de la taxe foncière et aussi un très important financement de l'État, environ 2 milliards d'euros par an.
2: Les explications de François Musso, correspondant de RFI à Madrid.
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2: Les Arméniens seront appelés aux urnes dimanche pour les élections législatives, scrutin que la Russie essaie de déstabiliser depuis des mois à travers une vaste campagne de désinformation. Alors que l'Arménie a entamé un processus de rapprochement avec l'Union européenne et que Paris aussi s'est rapproché du régime du Premier ministre Nicole Pachignan, eh bien une énième fausse information cible particulièrement la France. Olivier Four, il s'agit d'une vidéo censée révéler l'envoi de 800 soldats français en Arménie pour sécuriser ces élections, sauf qu'après vérification, bien c'est totalement faux.
18: La vidéo dure environ 1 minute 30. Elle reprend les codes d'un reportage de la BBC. Une voix off avec un accent anglais commente ce prétendu déploiement de soldats français. À l'écran, on retrouve la charte graphique de la BBC et le logo de la chaîne. Cette infox a été vue plus d'un million de fois depuis sa création le 28 mai dernier.
2: Oui, mais la BBC n'a rien à voir avec tout ça.
18: Oui, tout d'abord, la BBC n'a jamais produit ni diffusé ce reportage. Il suffit d'aller sur le site officiel de la chaîne d'information britannique pour le vérifier. Aucune trace non plus de ce prétendu déploiement dans la presse internationale. Par ailleurs, une analyse des séquences du reportage trahit l'utilisation d'images sorties de leur contexte. Les soldats que l'on voit descendre d'un avion siglé République française participaient en fait à une mission de la force de réaction de l'OTAN en Roumanie en 2022. Archive aussi pour les deux rafales que l'on voit dans le faux reportage de la BBC. D'ailleurs, ce sont des avions indiens. et non pas français.
2: Avec cette fausse information, Olivier, c'est en fait la coopération entre la France et l'Arménie qui est visée.
18: Oui, la vidéo mensongère va jusqu'à parler d'un accord qui pousserait la France à intervenir militairement en cas de flambée de violence post-électorale, ou même à venir exfiltrer le Premier ministre. À Paris, une source proche du dossier donne quelques précisions sur la coopération militaire entre la France et l'Arménie. Cette source évoque une vingtaine de soldats français déployés en Arménie pour des missions courtes, quelques semaines pour former leurs homologues dans certaines spécialités, et une dizaine d'autres militaires français en poste en ambassade. Bref, très loin des 800 légionnaires annoncés dans l'Infox.
2: Cette fausse information, elle rappelle un mode opératoire qui a déjà été employé par les services russes en Europe.
18: Effectivement, cette Infox présente de fortes analogies avec d'autres attaques connues en Europe ces dernières années. On retrouve l'usurpation de l'identité d'un média international reconnu, la BBC, une voix off particulièrement soignée avec un accent anglais convaincant, et une attaque ciblant la France, proche soutien de l'Ukraine, mais aussi l'Arménie en pleine période électorale. Joint par RFI, un service de l'État en charge des ingérences informationnelles étrangères assure que le faux reportage de la BBC a suivi le fameux mode opératoire Storm 15-16. Cette opération est même la 205e imputée à cet écosystème pro-russe depuis la fin 2023.
2: Olivier Four pour les Dessous de l'Infox en version chronique, en version émission. Ce sera dès 17h30, temps universel sur RFI.
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2: L'actualité africaine avec vous, Arthur Ponchelet, à la une, le Sénégal qui regarde dans le rétroviseur.
5: Et qui célèbre l'un de ses héros, Abdoulaye Wade, l'ancien président qui a fêté la semaine dernière ses 100 ans. On est à Dakar dans un instant. Efficace pour certains, inapplicable pour d'autres. Réaction contrastée au Mali après l'interdiction de la circulation des motos en dehors des grandes agglomérations. Et les autorités entendent lutter contre les groupes armés. La une, c'est aussi la visite du président nigérien en Turquie. Sa première visite hors du continent depuis le coup d'État, les discours de haine anti-migrants qui s'intensifient en Tunisie, et puis cette vague orange qui a déferlé hier sur le stade de la Beaujoire. La Côte d'Ivoire s'est imposée face à l'équipe de France 2-1. Le journal des sports, c'est dans 10 minutes. On le surnomme Gorgui, le vieux, en Wolof. Abdoulaye Wade, à l'honneur, aujourd'hui encore au Sénégal. Le pays tout entier célèbre son ancien chef de l'État qui a fêté la semaine dernière ses 100 ans. Un siècle d'une vie rocambolesque, de la prison au palais de la République. L'occasion de perpétuer l'héritage du président de la première alternance démocratique du pays. Reportage à Dakar, Léa-Lisa Westerhoff.
23: Il faut travailler, beaucoup travailler, toujours travailler.
24: Cette déclaration d'Abdoulaye Wade à son arrivée au pouvoir en 2000, devenue culte, projetée sur l'écran du Grand Théâtre. Pour l'ex-ministre des Affaires étrangères, cher Tidiane Gadio, il était grand temps de rendre hommage à Abdoulaye Wade.
25: Moi, j'ai toujours dit que les Africains ne célèbrent pas assez, surtout de leur vivant, les grands héros du continent. Le continent a besoin de modèles.
24: Et pour l'homme qui dirigea le Sénégal de 2000 à 2012, cher Tidiane Gadio retient le panafricanisme comme héritage.
25: Moi, j'ai travaillé avec lui pendant presque 10 ans pour défendre la place de l'Afrique dans le système des Nations Unies, pour avoir un siège de membre permanent, pour unir l'Afrique, Vraiment, il a tout fait.
24: Pour Mbaye Ndiaye, qui a été son ministre de l'Intérieur, le parcours d'Abdoulaye Wade, 26 ans dans l'opposition, 12 ans au pouvoir, est une leçon de démocratie à retenir en ces temps de crise politique au sommet de l'État.
0: Je pense que c'est la leçon que nous devons tous retenir. On peut être des adversaires, même si on ne s'aime pas, on se respecte. Le président actuel, Diomaye, dans son discours, l'a dit.
24: Militante au PDS, Myriam Ndiaye, elle appelle les autorités à être à la hauteur de la loi sur la parité adoptée en 2010 sous Abdoulaye Wade.
3: Vous voyez le gouvernement là, ils sont combien? Il n'y a que 3 femmes dans ce gouvernement. C'est anormal. Nous sommes insultes. Nous voulons avoir des postes comme les hommes.
24: Après un hommage officiel hier et un concert du chanteur Wally Seck, un colloque scientifique se tient aujourd'hui au monument de la Renaissance africaine inauguré sous Abdoulaye Wade. Léa Lisa Vasterov, Dakar, RFI.
4: Vous nous avez appris qu'une querelle, si vive soit-elle, ne mérite pas que l'on déchire le pays qui nous est commun. Ça, c'est ce qu'a lancé hier le président sénégalais Bassirou Diomaye Faye dans son discours. Le gouvernement malien promet une récompense financière pour toute information permettant l'arrestation ou la neutralisation de chefs du JNIM et de responsables du FLA. Au total, 7 personnalités. Les autorités promettent de 500 millions à 2 milliards de francs CFA de récompense. Cette déclaration à la télévision d'État intervient un peu plus de 24 heures après la publication d'un arrêté interministériel. Il interdit la circulation des motos en dehors des grandes agglomérations. Les autorités de transition entendent lutter contre les groupes armés, mais cette mesure va bouleverser le quotidien des Maliens. Il faut dire que les deux roues sont devenues incontournables, notamment en zone rurale. Et forcément, David Bachet, cette décision suscite de nombreuses réactions dans le pays.
6: Je soutiens cette décision à 1000%, réagit un inconditionnel des militaires au pouvoir. L'armée va réduire les capacités des terroristes à se déplacer et à commettre des dégâts. C'est une bonne décision qui peut contribuer à la sécurité, abonde un autre. Mais elle va handicaper beaucoup de monde, car les groupes armés ne sont pas les seuls à se déplacer à moto. Pratique et moins chère, elle est entrée dans nos habitudes. Comment les villageois vont-ils survivre ? S'inquiète un notable de Tombouctou. Maintenant, tout se fait à moto. Les gens sont très choqués, témoigne un habitant de Koutiala. Est-ce que nos autorités connaissent le Mali profond ? C'est à moto que les villageois vont en ville, transportent les malades ou les femmes enceintes. Les enseignants, les agents de santé, les ONG, ça va bloquer beaucoup de monde, témoigne encore un Bamakois originaire de Ségou. 70% des Maliens vivent en milieu rural, rappelle un économiste malien. Comment vont-ils faire dans les zones sans transport public ou privé ? Et de souligner les difficultés à prévoir pour les agriculteurs qui utilisent leurs motos pour aller aux champs ou transporter les intrants. Les gens ne comprendront jamais cette mesure brusque, estime un notable de Mopti. Il y a trop de restrictions, on nous empêche de vivre.
4: David Bachet, le Niger, endeuillé par un nouveau drame en plein désert. Les corps sans vie de 49 personnes ont été découverts dans le nord du pays, à plus de 80 km à l'ouest d'Assamaka. On est là dans la zone frontalière du Mali et de l'Algérie, l'une des régions les plus arides de la planète. Tous sont morts de soif après une panne du camion qui les transportait en provenance du Mali voisin. Abdourahmane Tiani en visite en Turquie, le président nigérien invité à Ankara par son homologue Recep Tayyip Erdogan. La coopération s'est renforcée entre les deux pays à la faveur du coup d'État il y a bientôt 3 ans. Sécurité, défense, commerce, énergie, au total, 4 accords bilatéraux ont été signés. Correspondance à Ankara, Anand Lower.
7: C'était la première visite officielle hors d'Afrique d'Abdourahmane Tiani en tant que président du Niger. Le putsch de 2023 n'a pas marqué une rupture dans les relations avec Ankara. Elles sont au contraire en plein essor. La défense occupe une place particulière. Il y a les ventes d'armes turques, drones armés, avions légers, véhicules blindés. Il y a aussi les accords de coopération militaire. Depuis avril, un protocole permet notamment le déploiement de formateurs turcs auprès des forces armées nigériennes. Le président Erdogan n'a pas manqué de le rappeler.
9: Nous saluons les efforts de lutte contre le terrorisme déployés par les forces de sécurité sous le leadership du président Tiani. Ensemble, nous avons discuté des possibilités de renforcer encore notre coopération en matière de formation militaire et de renseignement. J'ai indiqué que nous étions prêts à partager l'expérience de notre pays dans ce domaine.
7: Un soutien turc longuement salué par le président nigérien.
26: Nous vous remercions très sincèrement parce que c'est ce soutien où aujourd'hui tous nos matériels qui sont de nationalité turque qui nous ont permis d'endiguer cette insécurité terroriste et de créer un certain climat d'accalmie.
7: Le Niger renforce ses liens avec un pays qui est devenu l'un de ses partenaires extérieurs les plus importants. Et la Turquie continue de profiter du retrait occidental pour étendre son influence au Sahel, du Mali au Tchad, en passant donc par le Niger. Amand Loer, Ankara, RFI.
4: Le président béninois était lui hier à Abidjan. Clap de fin de la tournée de Romuald Ouadani dans la sous-région. Il s'est entretenu pendant près d'une heure avec Alassane Ouattara. On vous résume cette rencontre sur RFI.fr. 7h37 en temps universel. À moins d'un mois des élections législatives en Algérie, l'autorité nationale indépendante des élections cristallise les tensions. Quelques 788 dossiers ont été enregistrés par l'ANI pour seulement 77 listes admises. Plusieurs recours sont en cours d'examen, mais déjà l'opposition laisse éclater sa colère. Ouda Ibrahim, elle dénonce l'exclusion massive de ses candidats.
1: Les tribunaux administratifs à Alger sont depuis le 31 mai, au lendemain de l'annonce des listes retenues par l'ANI, bondés d'avocats qui défendent les candidats invalidés aux législatives du 2 juillet en Algérie. Ces avocats de l'opposition ont appelé la justice à contraindre l'autorité nationale indépendante des élections à fournir de preuves de la suspicion de corruption sur laquelle elle se fonde pour exclure des candidats. Ils protestent contre un glissement très dangereux qui a fait le processus électoral, comme le note le Front des Forces Socialistes. D'autres partis de l'opposition dénoncent une décapitation de leur staff. Zouhair Rouis, vice-président du parti Gilles Jadid.
8: Lorsque nous allons au tribunal administratif pour faire des recours sur les notifications de rejet de l'ANI, eh bien, le représentant de l'ANI n'apporte aucun élément de preuve qui permet de comprendre la raison du rejet et le tribunal se contente de rejeter le recours que nous avons introduit en indiquant qu'il n'est pas opportun.
1: L'application de l'article 200 de la loi électorale est au cœur des critiques formulées par les opposants, un article sur lequel l'ANI s'est régulièrement appuyé dans les décisions de rejet de candidature. Cet article s'est transformé, estime le Parti des Travailleurs, en une machine à écraser qui affecte les droits constitutionnels des candidats sans faire l'objet d'une poursuite judiciaire.
4: Ouda Ibrahim. Des centaines de manifestants réunis hier à Tripoli, devant le siège du Haut Commissariat aux réfugiés de l'ONU. Ils appelaient à l'expulsion des personnes en situation irrégulière en Libye. Non à l'installation des migrants, la Libye appartient aux Libyens, pouvait-on entendre dans le cortège. La mission d'appui de l'ONU en Libye se dit préoccupée par la propagation de discours haineux concernant son travail dans le pays. Des discours anti-migrants qui n'épargnent pas la Tunisie voisine. Les commentaires racistes pullulent sur les réseaux sociaux, souvent à destination des migrants subsahariens. Et parfois, la haine en ligne se traduit en actes. Ainsi, depuis plusieurs jours, une vidéo d'une femme migrante agressée sexuellement par de jeunes Tunisiens fait le tour de la toile, Lilia Blaise.
10: La vidéo d'une femme subsaharienne enceinte et dénudée par un adolescent qui la menace d'un couteau et de viol collectif devant sa famille n'en finit pas de circuler sur le Facebook tunisien, même si elle n'a pas été encore authentifiée ou commentée par les autorités. 3 ans après les propos polémiques du président Kais Saied sur le risque de changement démographique dans le pays à cause de la migration des subsahariens, la Tunisie vit toujours une crise de sa gestion migratoire. Dans certains quartiers de la capitale, la présence de communautés subsahariennes suscite des tensions au sein de la population, déjà à flux tendu à cause de la crise économique. Ces problèmes de cohabitation sont attisés par les campagnes de désinformation sur les réseaux sociaux et même des propos polémiques de la part de députés ces derniers mois. Depuis la publication de la vidéo et face à l'escalade de violences et d'agressions dont sont victimes plusieurs subsahariens ces derniers jours, un collectif d'associations a publié un communiqué mercredi. Elles y dénoncent la banalisation des crimes racistes et une impunité systématique pour les agresseurs, résultant de la complicité des institutions étatiques, selon les mots du communiqué. Lilia Blaise, Tunis, RFI.
4: Des violences xénophobes aussi en Afrique du Sud. Cela fait plusieurs semaines que l'on vous parle de ces manifestations anti-migrants dans la nation arc-en-ciel. Le gouvernement mozambicain a annoncé la mort de 5 de ses ressortissants dans le pays. Le sujet a aussi été évoqué hier par William Ruto, le président kényan en visite à Pretoria. On en parlait aussi avec notre invité ce matin, Cécile Perrot, maître de conférence à l'université de Rennes 2. Entretien à réécouter si vous le souhaitez sur l'application RFI Pure Radio et notre site RFI.fr.
2: Merci beaucoup Arthur Ponchelet.
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2: 7h42 TU dans la prochaine demi-heure. Notre choix musical en direct de La Réunion. Juste avant, on sera en Côte d'Ivoire en pleine campagne de commercialisation de l'anacard, de la noix de cajou. Mais d'abord, on va parler football à quelques jours de la Coupe du Monde. Avec vous, Antoine Grenier, et justement ce succès de prestige pour la Côte d'Ivoire.
11: C'est toujours bon à prendre à quelques jours du début du mondial. Les éléphants sont allés battre l'équipe de France à Nantes, 2-1 en match de préparation. Des Ivoiriens pourtant menés au score juste avant la mi-temps sur un but de Ryan Cherki, mais qui ont inversé la tendance en marquant deux fois par Guéladoué et Amad Diallo. Victoire renversante malgré les nombreux changements opérés par Emers Faé, le sélectionneur, qui estime que cette victoire est une belle récompense et qui a hâte de se projeter sur la suite.
12: Le groupe travaille bien. Déjà, l'évolution du groupe depuis 2 ans, elle est bonne. On a rajouté des jeunes joueurs qui ont pris le train en route et qui nous ont de suite apporté un plus. Il y a un bon état d'esprit dans le groupe. Depuis le début du stage, on travaille très très bien. Donc, plus de certitude, non, parce que quand je vois le match qu'on fait aujourd'hui, je ne suis pas surpris. Maintenant, comme je l'ai dit, c'était qu'un match amical. C'est un match de préparation en plus. Il faut bien évidemment prendre le temps de savourer et de prendre les bonnes choses parce qu'on ne se lève pas et on ne bat pas l'équipe de France comme ça en claquant des doigts. Donc c'est bien, mais il ne faut pas, surtout pas s'enflammer. Continuer à travailler, continuer à se préparer pour être prêt le 14 et essayer d'aller le plus loin possible.
11: Emers Faé avec Cédric De Oliveira. Décollage prévu pour les États-Unis, pour les éléphants, ça sera samedi. Il devrait normalement jouer un deuxième match de préparation face à une équipe locale avant d'entamer leur Coupe du Monde le 14 juin face à l'Équateur.
2: D'autres nations africaines qui, elles, ne sont pas qualifiées pour le Mondial disputaient tout de même, elles aussi, des matchs amicaux.
11: Oui, c'est le cas du Mali qui, avec une équipe remaniée, termine sa saison internationale sur une défaite. Sans Amari Traoré ni Lassine Sinayoko, les Aigles se sont inclinés 2-0 face à l'Iran, une rencontre qui était disputée à Antalya en Turquie. Défaite aussi pour la Guinée, battue 1-0 par l'Irlande du Nord.
2: Et puis aujourd'hui, même sans Mondial, plusieurs sélections sont encore sur le terrain.
11: Avec à l'affiche Bénin-Niger, prévu à 18h, temps universel à Casablanca. À la même heure, la Centrafrique doit affronter le Togo, tandis qu'à 19h TU, l'Angola jouera contre la Mauritanie.
2: Du cyclisme aussi, Antoine, avec le Tour du Cameroun, la troisième étape aujourd'hui.
11: Un critérium de 80 km dans les rues de Garoua, la grande ville du nord du pays. Le maillot jaune est lui toujours solidement sur les épaules du Camerounais Rodrigue Kouérénounaoué. Après la deuxième étape qui a vu la victoire de Mohamed Najib Assal, l'Algérien, vainqueur au sprint au terme des 97 km, couru à un rythme très soutenu entre Figuil et Garoua. Deuxième journée de course qui a fait des dégâts. 15 coureurs sur les 44 au départ ont fini hors délai. Alors Mohamed Najib Assal, le vainqueur du jour, est d'autant plus content de sa performance.
13: L'étape était parfaite pour nous car les Camerounais ont roulé toute la course pour protéger leur maillot jaune. Alors la fin était un peu tactique et trop violente, comme on dit. Mais on a pu gérer et ça va, on a pu gagner. On a encore 8 étapes à courir. Toutes les équipes sont une menace pour nous. Il y a de la concurrence, bien sûr. Chaque adversaire, on doit le porter comme un danger, quoi. Cameroun était dominant aujourd'hui car ils avaient le maillot jaune et ils contrôlaient toute la course. Et puis voilà, ils ont fait le grand job et bravo pour eux.
11: Mohamed Najib Assal au micro de Joël Wadem.
2: Et puis un mot d'athlétisme avec deux Africains sur le podium du 100 mètres au meeting de Rome.
11: Le Golden Gala, quatrième étape de la Ligue de Diamants 2026. Emmanuel Essémé, le Camerounais en 9 secondes 94 et Letsile Tebogo, le champion olympique botswanais, un centième derrière, ont été coiffés au poteau par l'américain Noah Lyles. Dans le sprint dame, Mabundu Kone, l'ivoirienne, prend la 7e place du 200 féminin avec malgré tout son meilleur temps de la saison, 23 secondes 22. Démonstration éthiopienne enfin sur le 5000 mètres dame, les 7 premières places pour les fondeuses du pays avec la victoire de Likina Amebaou en 14 minutes 18 secondes et 41 centièmes, meilleure performance mondiale de l'année.
2: Antoine Grenier pour les sports, merci beaucoup. La Coupe du Monde, on y revient puisqu'on en parle à moins d'une semaine du début de la compétition sur RFI. On fait le tour des 10 pays africains qualifiés pour ce mondial. On est à la moitié de notre série ce matin. On s'intéresse au Cap-Vert, qualifié en terminant brillamment premier de son groupe devant notamment les Lions indomptables du Cameroun. Eh bien, l'archipel situé au large du Sénégal va donc participer à sa toute première Coupe du Monde. Forcément, sur place, on trépigne d'impatience. Reportage à Praia de Pauline Guillot.
14: On a été tous comme ça quand on était jeunes. Les voir comme ça, ça nous donne vraiment de la force. On sait que ça va être compliqué là-bas, mais ça, c'est nous, en fait.
15: Dernier bain de foule pour Riyad Mendes, capitaine de la sélection capverdienne et ses coéquipiers, avant le grand départ pour le Mondial.
5: des maillots bleu foncé sur toutes les épaules et un public qui n'a qu'une seule chose en tête, le début d'un tournoi dont il n'avait fait que rêver jusqu'à présent. Un bonheur que Bubista, le sélectionneur, voulait honorer avec un tour de l'archipel.
16: Cette sélection, c'est celle de tout le monde. Donc chacun d'entre nous doit emporter un petit morceau de ce drapeau avec lui pour l'emmener aux États-Unis. Il ne s'agit pas que des 26 joueurs, mais de tout le peuple capverdien. Nous voulons que tous ceux qui vivent au Cap-Vert ou à l'étranger se sentent fiers de notre pays.
5: Un pays de 4000 km² où là aussi le football est roi. Des plages de sable blanc au flanc du volcan Fogo, en passant par le bitume de Praia ou Mindelo, partout où ils nagent, les requins bleus entraînent dans leur sillage l'euphorie d'une nation entière. Deux fois quart de finaliste de la CAN, le Cap-Vert s'apprête donc à franchir une nouvelle étape avec le Mondial. Un événement qui va laisser une trace dans l'histoire du sport capverdien, selon Dario Furtado, ancien capitaine de la sélection.
17: Cette équipe est un mélange de plusieurs générations. Il y a des anciens comme Ryan Mendes et Van Zinha qui était à notre première CAN. Et d'autres joueurs plus jeunes, nous avons réussi à nous renouveler. Et grâce à son immense diaspora, le Cap-Vert a réussi à améliorer la qualité de sa sélection. Rien n'est fini. À l'avenir, nous pourrons à nouveau jouer la Coupe du Monde et la CAN aussi. Et continuer à ir au championnat africain du futur.
5: Une participation historique aussi saluée par les plus hautes sphères du pays. Décorée par le président de la République avant son départ, la Seleção compte bien montrer de quoi elle est capable face aux géants du football mondial. Quant aux supporters, même à 5000 km, ils sont prêts, eux aussi, à vivre leur rêve américain et à entraîner les 10 îles de l'archipel avec eux. Pauline Guillou, Praia, RFI.
18: Viva Cabo Verde!
2: Le Cap-Vert qui jouera son premier match le 15 juin dans un groupe très relevé, hein, Espagne, Uruguay et Arabie Saoudite.
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2: Toujours en Afrique de l'Ouest, en Côte d'Ivoire, on y revient, mais pour un tout autre sujet. On est en pleine campagne de commercialisation de l'anacarde, la noix de cajou. Le conseil coton anacarde table cette année sur un peu plus d'1 300 000 tonnes de noix. Production soutenue, hein, comme ces dernières années, même si elle pourrait être légèrement inférieure à celle de l'an dernier, puisque certaines zones de la Côte d'Ivoire connaissent tout de même des difficultés, notamment en raison du décalage des saisons des pluies. Reportage de Binta Diagne dans le Bounkani, dans le nord-est du pays.
19: C'est une plantation d'anacardier qui s'étend sur 3 hectares. Cette saison, Kwame Ouattara estime être au chômage technique car son verger n'a quasiment rien produit.
20: Les années avant, au moins, ça débutait à l'âge de 3 ans. Comme ça, il pouvait gagner 500 kilos dedans à l'hectare. Mais maintenant, je n'arrive même pas à trouver au moins des sacs sur les 3 hectares.
19: Selon ce paysan, cette situation serait liée à un bouleversement dans la saison des pluies.
20: Normalement, on doit avoir des grands poulets en novembre, décembre, là, ça peut produire. Ça, au moins, là, ça fleurit. Mais la pluie, ça s'arrête à part d'octobre. Octobre, novembre, décembre, janvier, février, il n'y a pas de pluie. La campagne a échoué.
19: Autre conséquence, les apiculteurs qui entretiennent des ruches dans les plantations d'anacardes se retrouvent avec des productions de miel quasiment inexistantes. Comme l'explique Kofi Ouattara, le président de l'association des apiculteurs de Koflangué.
22: Nous ne gagnons pas assez de miel actuellement. Voilà, l'année passée, nous avons eu 100 litres de miel. Mais cette année, bon, avec les deux récoltes, j'ai vu qu'il y a eu 30 litres. Mais il reste deux récoltes. Je ne pense pas que ça va arriver les 100 litres. Du coup, chez nous, c'est une perte.
19: Au-delà des questions climatiques, cette situation serait liée à de mauvaises pratiques culturelles, selon le docteur Sibiri Nassoro, enseignant-chercheur à l'université de Daloa et coordonnateur du projet national de recherche sur l'anacarde.
27: Tout cela est lié en grande partie à la densité du verger. Si vous avez constaté, beaucoup de vergers sont sous forme de forêt, c'est-à-dire qu'ils n'ont pas respecté la densité de départ. Et c'est aujourd'hui qu'on est en train de les reconseiller à réhabiliter ces vergers pour qu'ils aient la densité intéressante. Et la moyenne retenue est de 100 pieds à l'hectare. Mais tout cela encore lié à l'âge des vergers.
19: Ce responsable organise chaque année des formations pour lutter contre les insectes ravageurs. Il préconise un meilleur accompagnement des paysans car en Côte d'Ivoire, les producteurs n'utilisent pas de produits chimiques dans leurs champs d'anacardes. Ils sont donc plus exposés aux pertes en cas de mauvaise récolte. Binta Diagne, de retour de Bouna. 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
2: Et à Bouna, il est 7h51, presque 10h ici à Paris, 2h de plus à La Réunion.

0: José Marigno en direct donc de l'île de la Réunion. Bonjour José.
1: Bonjour Clotilde, bonjour à tous.
0: Vous êtes sur place pour suivre le Sakifo, c'est l'un des plus importants festivals de musique de l'océan Indien. Et notre choix musical aujourd'hui sur RFI, c'est l'un des 60 artistes programmés. Il s'appelle Joe York, il est britannique et on peut dire qu'il bouscule un peu les codes du reggae.
1: Oui, le blondinet félin natif de Manchester à la voix étonnamment perchée s'est forgé un répertoire d'hybridation de haute volée. Joe York est chanteur, auteur, compositeur et producteur. En une dizaine d'années, il a renouvelé un style souvent jugé ringard, s'imposant sur la scène internationale comme l'homme blanc le plus noir du reggae. Figure d'un rocksteady séducteur, nourri par les années 50 et 60, Joe York compte bien faire son essai à La Réunion.
2: Reunion's colonial past. L'histoire de La Réunion, je la connais mal, mais au Sakifo, j'ai hâte de découvrir le Maloya. Cette musique née de l'esclavage est chargée de mémoire et de fusion. C'est comme avec le reggae que je nourris de soul britannique, de rocksteady, de doo-wop et de lovers rock. Adolescent, j'étais déjà passionné par les sons jamaïcains, mais aussi par le punk et par les clashs qui ont forgé ma conscience politique. Puis, les sound systems du carnaval de Notting Hill ont été un choc esthétique. Et depuis, mon but est de faire dialoguer les cultures et de repousser les frontières musicales. C'est essentiel aujourd'hui. Le reggae peut apporter de la spiritualité, nous reconnecter à ceux qui souffrent. Et parfois, il suffit de lâcher les écrans et d'écouter davantage de musique pour s'éloigner du vacarme du monde le plus possible.

0: Alors, vous parliez, José, de ses influences musicales. Les chansons de Jo York, elles racontent quoi ?
1: Eh bien, Clotilde, les trois albums de Jo York brossent le portrait d'un Royaume-Uni sous pression, entre crise économique, le travail quotidien très dur des ouvriers et dérives politiques. Mais il y parle aussi d'amour, beaucoup d'amour, et surtout des questions sociales graves, à l'image du titre qui va suivre.

0: Alors on l'a sans doute reconnu, cette reprise de Small Town Boy, hein, le tube de Jimmy Somerville, plaidoyer contre l'homophobie, revisité cette fois-ci, José, en version dub par Joe York.
1: Oui, un chant emblématique qui résume assez bien ses engagements et sa vision métissée de la musique. L'anglais au falsetto de crooner, on l'entend, démontre que le reggae n'a plus vraiment de couleur et peut se passer des dreadlocks, de quoi séduire, conquérir les festivaliers du Sakifo, jeunes, Rasta, Baba Cool, Fanny et même les cadres oreilles. Vous savez, c'est comme ça qu'on appelle ici les métropolitains.
0: Mais dont vous, José Marigno, vous y serez peut-être ce soir au concert. Joe York qui sera donc au grand festival Sakifo à La Réunion. Bah, profitez bien, José. Nous, on se quitte avec un dernier titre, ça s'appelle Man.

0: Joe York pour terminer ce RFI matin. Merci à Jean-Pierre Pellon qui était à la réalisation. Restez avec nous sur RFI parce que dans 10 minutes, cet appel sur l'actualité. Bonjour Juan Gomez.
1: Bonjour Clotilde Dumay, bonjour à toutes et à tous.
0: Avec les questions des auditeurs évidemment.
1: On commencera comme tous les matins avec les questions sur l'actualité. On nous interpelle aujourd'hui sur le revers diplomatique historique subi ces derniers jours par l'Allemagne à l'ONU. On vous expliquera pourquoi la Tanzanie et la Russie se rapprochent aujourd'hui, plus d'un demi-siècle après la dernière visite d'un président tanzanien à Moscou. Et des questions également sur l'inauguration à Paris d'un mémorial en hommage aux victimes du génocide des Tutsis au Rwanda. Voilà donc un petit aperçu de la prochaine demi-heure. Clotilde, je vous souhaite une belle journée.
0: Et moi, une très belle émission.
1: Merci. Vous revenez demain dès 5h TU pour nous informer. Restez avec nous dans tout juste une minute, le journal.
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1: Il est 10h à Paris, 8h en temps universel. Merci d'être avec nous. RFI vous informe et vous donne la parole dans 10 minutes, vos questions sur l'actualité. Dans 30 minutes, la dernière édition d'Afrique Matin, suivie comme tous les vendredis de votre libre antenne. Mais d'abord, le journal international. Bonjour Marion Cazeneuve.
6: Bonjour Juan Gomez, bonjour à tous. De nouvelles frappes israéliennes au Liban cette nuit. Le cessez-le-feu conclu mercredi semble déjà dans l'impasse. Un cessez-le-feu rejeté par le Hezbollah, tandis que l'Iran défie les États-Unis lors de grandes festivités. Des milliers de soutiens au pouvoir ont défilé, reportage à Téhéran dans ce journal. L'Ukraine également frappée cette nuit. La Russie poursuit ses raids. Le président Vladimir Poutine, lui, doit prendre la parole aujourd'hui au Forum économique de Saint-Pétersbourg, deux jours après des frappes ukrainiennes dans la ville. En Hongrie, le nouveau pouvoir marque un virage avec la politique du précédent gouvernement et compte annoncer aujourd'hui une nouvelle taxe sur les grandes fortunes. Et puis à une semaine du mondial de foot, l'une des nations favorites, la France, renversée par la Côte d'Ivoire lors d'un match amical. Score final 2-1 hier soir. Le nouveau cessez-le-feu entre Israël et le Liban, déjà dans l'impasse. L'armée israélienne poursuit ses frappes. 7 morts cette nuit à Tyr, grande ville du sud du Liban. L'armée annonce aussi ce matin qu'elle va attaquer dans 2 localités au nord du fleuve Litanie, alors que le Hezbollah hier a rejeté les termes de l'accord signé à Washington mercredi. L'Iran, allié du Hezbollah, suit la situation de près au Liban. Les pourparlers sont aussi dans l'impasse entre le pouvoir iranien et les États-Unis. Même si un cessez-le-feu est en vigueur, les discussions pour une sortie définitive du conflit sont au point mort. Le pouvoir iranien qui défie les États-Unis avec de grandes célébrations hier à l'occasion de la fête chiite Al-Ghadir, qui coïncide cette année avec l'anniversaire de la mort de l'imam Khomeini, fondateur de la République islamique. Les soutiens au régime étaient nombreux hier dans les rues de Téhéran. Reportage sur place de Siavosh Ghazi.
7: Une foule importante s'est rassemblée dans le centre de Téhéran, une ambiance de fête un peu plus de 50 jours après la fin de la guerre, alors que les discussions avec les États-Unis n'ont pas encore abouti. Mais le ton reste ferme, comme on l'entend dans la bouche de Hassan, un jeune d'une trentaine d'années qui porte son enfant d'un an dans ses bras.
8: Nous sommes là pour montrer que les États-Unis et Israël ne peuvent rien faire. Cette foule que

0: Haas qui mise sur le cessez-le-feu adopté avant-hier.
1: Selon Kaya Kallas, le renouvellement du cessez-le-feu entre Israël et le Liban laisse, je cite, entrevoir une lueur d'espoir pour sortir le pays de l'impasse. Pour la chef de la diplomatie européenne, le financement de l'UE aidera l'État à affirmer son monopole sur les armes et à désarmer le Hezbollah. L'enveloppe de 100 millions d'euros est destinée à l'équipement et à la formation de l'armée libanaise dans cinq directions. Le contrôle territorial, la protection des sites militaires critiques, les soins de santé, la sécurité maritime, ainsi que la capacité à collecter, intégrer et interpréter le renseignement. Ce financement provient du Fonds européen pour la paix mis en place il y a 5 ans, qui a souvent bénéficié à l'Afrique, mais surtout à l'Ukraine. C'est la 4e fois qu'une enveloppe est attribuée au Liban. La dernière fois, en janvier 2025, l'UE avait attribué 60 millions d'euros à l'armée libanaise pour sécuriser la zone au sud du fleuve Litani. Pierre Benazet, Bruxelles. RFI.
0: Ce sera son premier déplacement à l'étranger cette année. La Chine annonce que le président Xi Jinping sera la semaine prochaine en Corée du Nord, lundi et mardi. La Chine soutient indispensable de son voisin nord-coréen, tant sur le plan politique qu'économique. Le président du Niger, Abdourahmane Tiani, lui, est en visite officielle en Turquie. Ces dernières années, en particulier depuis le putsch de 2023 au Niger, les relations entre les deux pays se sont nettement renforcées. Et hier, à Ankara, Abdourahmane Tiani et son homologue turc Recep Tayyip Erdogan ont affirmé leur volonté de prolonger ce rapprochement. À Nandlower, les deux pays ont signé 4 accords bilatéraux dans les domaines du commerce, de la santé ou encore de la défense.
2: C'était la première visite officielle hors d'Afrique d'Abdourahmane Tiani en tant que président du Niger. Le putsch de 2023 n'a pas marqué une rupture dans les relations avec Ankara. Elles sont au contraire en plein essor. La défense occupe une place particulière. Il y a les ventes d'armes turques, drones armés, avions légers, véhicules blindés. Il y a aussi les accords de coopération militaire. Depuis avril, un protocole permet notamment le déploiement de formateurs turcs auprès des forces armées nigériennes. Le président Erdogan n'a pas manqué de le rappeler.
3: Nous saluons les efforts de lutte contre le terrorisme déployés par les forces de sécurité sous le leadership du président Tiani. Ensemble, nous avons discuté des possibilités de renforcer encore notre coopération en matière de formation militaire et de renseignement. J'ai indiqué que nous étions prêts à partager l'expérience de notre pays dans ce domaine.
2: Un soutien turc longuement salué par le président nigérien.
4: Nous vous remercions très sincèrement parce que c'est ce soutien où aujourd'hui tous nos matériels qui sont de nationalité turque qui nous ont permis d'endiguer cette insécurité terroriste et de créer un certain climat d'accalmie.
2: Le Niger renforce ses liens avec un pays qui est devenu l'un de ses partenaires extérieurs les plus importants. Et la Turquie continue de profiter du retrait occidental pour étendre son influence au Sahel, du Mali au Tchad, en passant donc par le Niger. Anandloer Ankara, RFI.
0: Il est 9h07 en temps universel. Aux États-Unis, un nouveau cadeau de Donald Trump en faveur des énergies fossiles. 700 millions de dollars pour l'industrie du charbon. La somme devrait notamment servir à construire 2 nouvelles centrales. Le charbon est l'un des principaux responsables du réchauffement de la planète, mais depuis le retour de Donald Trump à la Maison-Blanche, sa production a rebondi. Dans l'ouest de la France, à Nantes, 4 morts par balle en à peine plus d'un mois. Et hier à midi, un jeune homme de 18 ans a été la cible de tirs en rafale. Il a ensuite été abattu à bout portant. Un nouveau meurtre en bande organisée sur fond de narcotrafic et de guerre des territoires. Ce sont les mots du procureur de Nantes. Ces tragédies, toutes liées au banditisme qui s'enchaînent en si peu de temps. Ces tragédies inquiètent Louisa Bateuil, fondatrice de l'association Castaroutine.
5: Un mort par semaine, c'est vraiment inquiétant. Depuis plusieurs jours, les habitants font part de leur angoisse. Les parents n'osent plus laisser leurs enfants sortir. Des familles limitent leurs déplacements. Dans certains quartiers, les rues se vident. Et un sentiment de peur s'installe durablement. On risque de déserter les quartiers qui sont déjà désertés, qui souffrent énormément. Bien sûr que si ça arrivait à ce stade-là, c'est qu'on a raté quelque chose. C'est qu'on a peut-être sous-estimé. Mais la gravité nous montre que c'est vraiment un signal d'alarme qu'il faut lancer. On est confronté à un phénomène qui nous dépasse tous. C'est un problème de tout le monde. Il faut un travail collectif, ville État et les associations qui sont concernées. Je pense qu'on ne doit pas relâcher le côté prévention, parce qu'aujourd'hui, on peut le voir, les jeunes qui tombent dans la délinquance, ils tombent de plus en plus jeunes. Un jeune qui est dans son quartier, il y fait tout. Il va à l'école dans son quartier, il fait son stage dans son quartier, il fait de la délinquance ou même il meurt des fois dans son quartier. On n'y sort jamais dans le quartier.
0: Il y a Louisa Bateuil, fondatrice de l'association Castaroutine, qui œuvre pour l'insertion sociale des jeunes défavorisés et pour la prévention contre les dangers de la délinquance. Elle

0: répondait à Marius Roland. Les sports en tennis, on connaîtra ce soir l'affiche de la finale messieurs à Roland-Garros. Première demi-finale à 12h30, temps universel. Le favori, l'allemand Alexander Zverev, tête de série numéro 2, contre le tchèque Jakub Mensik. La seconde demi-finale opposera ensuite deux Italiens, Matteo Arnaldi et Flavio Cobolli. Pour ce qui est des dames, l'affiche de la finale, on la connaît depuis hier soir. Elle opposera demain la russe Mira Andreeva et l'étonnante polonaise Zaya Szwalińska, joueuse issue des qualifications et encore quasi inconnue, voilà quelques semaines. Et puis à moins d'une semaine de la Coupe du Monde de football, une série de matchs amicaux hier soir et un premier match de préparation raté pour la France. Les Bleus battus 2-1 par la Côte d'Ivoire. La rencontre avait lieu à Nantes et hier soir on tiendra aussi la contre-performance de l'Espagne tenue en échec 1-1 par l'Irak ou encore le carton du Mexique 5-1 contre la Serbie. RFI Paris 11h10 dans un instant. 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
2: Caroline Paré.
8: Bonjour à toutes et à tous. Ravi de vous retrouver pour notre émission du vendredi qui vous permet, vous le savez, de poser vos questions à des spécialistes sur un sujet qui vous concerne directement, y compris certains troubles qui, à première vue, ne constituent pas un enjeu vital, mais peuvent occuper une grande place dans nos esprits, devenir des sujets majeurs de préoccupation, voire tourner à l'obsession. Et cela se vérifie en particulier pour ce qui touche à notre apparence, la peau, le poids et notre sujet du jour, les cheveux. Dans le pire des cas, perte des cheveux suite à une maladie, avec l'âge, certains changements ou en lien avec d'autres risques pas toujours connus comme le coiffage et certaines transformations capillaires. Perte ou chute des cheveux, mais aussi cheveux cassants, abîmés, clairsemés, déshydratés, sans compter tout ce qui touche le cuir chevelu, irritation, démangeaisons, plaques, croûte, squam, encore une fois, des affections a priori bénignes mais qui peuvent être très difficiles à supporter au jour le jour. D'où l'importance d'en parler pour trouver des solutions et c'est ce que nous vous proposons de faire aujourd'hui dans Priorité Santé. Coiffure sage ou originale, au naturel ou sophistiqué, y a-t-il des produits à éviter absolument pour changer l'aspect de nos cheveux? Si vous souhaitez intervenir, notre numéro c'est le 33 7 61 18 46 41. À votre écoute au Sénégal, on vous retrouve, docteur Elena Bougaïré, bonjour.
9: Bonjour.
8: Vous êtes dermatologue et cofondatrice de la Kimpa Vita, initiative culturelle féministe et éco-responsable. Et vous vous trouvez en ce moment dans les studios de RFI en full day mandinquant, dont on remercie toute l'équipe pour son accueil.
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8: Il ne s'agit pas de critiquer un tel ou tel coiffure, tel ou tel soin, ce n'est pas du tout une question de goût, de tendance, non. On va bien se concentrer sur la santé des cheveux, alors c'est un fait. Docteur Elena Bougaïré, il y a de plus en plus d'informations sur les produits utilisés en cosmétique, en particulier ceux que l'on retrouve dans le rayon capillaire, et il y a vraiment des ingrédients qui doivent inciter à la prudence.
9: Effectivement, il faut hyper faire attention, ça dépend du shampoing, de la crème, en fonction de qu'est-ce qu'on utilise. Le shampoing, il faut faire attention en fait à ne pas prendre des shampoings qui sont très décapants. Donc faire attention aux sulfates, aux silicones. De toute façon, la majorité des produits maintenant, ils le notifient, ils disent sans sulfate, sans silicone, sans phthalate, sans parabène, parce qu'il y a beaucoup de perturbateurs endocriniens aussi. Et c'est surtout faire attention à... Quand on parle du shampoing, à un shampoing qui est doux, qui ne va pas éroder le cheveu, donc il ne va pas vraiment l'assécher. Après, pour les autres produits, c'est pareil. L'après-shampoing, c'est beaucoup de silicone. Les silicones vont se déposer sur le cuticule du cheveu. Et donc, ça va créer comme une barrière qui va empêcher après le cheveu d'absorber de l'hydratation, d'absorber les huiles. Il faudrait faire attention à ça et j'en passe. Donc, essentiellement, le shampoing, l'après-shampoing et les crèmes, il faut vraiment faire attention au silicone, au phtalate, au sulfate.
8: Si je vous comprends bien, il va y avoir des produits qui vont avoir une incidence directe sur la qualité du cheveu ou du cuir chevelu. Et puis, il va y avoir d'autres produits là qui vont avoir des conséquences sur l'organisme en général. C'est ce que vous nous expliquez quand vous parlez des perturbateurs endocriniens.
9: C'est exactement ça.
8: Est-ce qu'il est possible justement d'avoir toute la liste des vraies composantes quand on lit à l'arrière ce qui est écrit en tout petit, en toutes petites lettres? Ou est-ce qu'il y a des produits, notamment sur les marchés africains, où on ne va pas connaître les composants réels de ce produit capillaire?
9: En fait, ça change tellement. Les fabricants, ils mettent généralement que ce qui est majoritaire sur les produits. Donc, on ne peut pas vraiment savoir exactement qu'est-ce que contient un produit. Moi, je conseille toujours d'essayer de se tourner, parce qu'actuellement, au Sénégal et en Afrique en général, il y a beaucoup de petites marques, il y a beaucoup d'industries locales où, en fait, elles utilisent que des produits locaux. Et en fait, de se tourner plus vers ce genre de produits, où on est sûr de ne pas avoir vraiment des perturbateurs endocriniens. On peut avoir des produits qui contiennent des substances qui sont un peu agressives pour le cheveu, mais justement, il faut avoir une routine pour permettre aux cheveux de ne pas être très impactés par ce qu'on utilise. Pour moi, ce qu'on utilise pour ces cheveux, allez, je m'hasarde à dire que c'est à 40%. Responsable ou pas de la pousse ou pas de la pousse, à 40%. Tout le reste, c'est les gestes qu'on va utiliser, c'est la manière dont on va se coiffer, la manière dont on va dormir, et c'est la génétique aussi.
8: Des facteurs qui se croisent. Là, vous avez parlé des shampoings, des démêlants. Maintenant, si on regarde le lissage des cheveux, est-ce que c'est possible, docteur Bougaïré, de défriser un cheveu bouclé ou crépus sans utiliser un produit chimique?
9: Non, c'est pas possible.
8: C'est pas possible. Et donc, est-ce que dans tous ces produits, il va y avoir forcément des ingrédients un petit peu douteux, un petit peu dangereux pour la santé et pour la santé du cheveu?
9: Quand on parle d'assouplissant, en fait, c'est du défrisage, mais moins fort, moins caustique. Mais sinon, tous les produits qui servent à lisser le cheveu sont du défrisage. Peu importe ce qu'on nous dit sur... c'est du marketing, de dire que ça n'abîme pas, de dire que ça contient pas de produits nocifs, c'est du marketing. Du moment où on change la nature du cheveu, forcément, on l'abîme et ça peut entraîner après de la casse.
8: Alors, démangeaisons, irritations, là aussi, peut y avoir des problèmes de cuir chevelu. Est-ce que dans beaucoup de cas, les femmes concernées par ce problème, et d'ailleurs même les hommes, consultent un dermatologue ou restent avec ce trouble capillaire?
9: Les cheveux, c'est comme vous l'avez dit à l'introduction, c'est vraiment quelque chose d'important. Ça va de... C'est la beauté, c'est aussi identitaire, les cheveux. Et quand il y a des personnes qui ont des plaques ou qui se grattent beaucoup, ils viennent consulter. Ils viennent consulter parce qu'ils veulent pas perdre leurs cheveux. Et généralement, quand on a des plaques, quand ça gratte, généralement, ça va avec aussi une chute de cheveux. Donc, les personnes viennent consulter.
8: Il peut même y avoir des maladies, des infections qui vont avoir des répercussions sur la chevelure. Je pense à la teigne en particulier. C'est quoi la teigne exactement?
9: La teigne, c'est une infection fongique. Donc, c'est un champignon qu'on va retrouver au niveau des poils des animaux ou dans la nature, et qui va venir contaminer le cuir chevelu et en fait entraîner des plaques qui sont squameuses, on parle de squames fines, qui vont aussi entraîner une chute de cheveux. Et on le retrouve la plupart du temps chez les enfants, et c'est contagieux. Mais c'est pas quelque chose de grave. On le traite. C'est vraiment une pathologie habituelle qu'on rencontre et qu'on traite sans problème. Donc quand on voit apparaître des plaques avec une alopécie chez un enfant, donc il y a pas de cheveux au niveau de la plaque, il faut l'amener chez le dermatologue et le traitement est assez généralement au bout de 3 à 4 semaines, c'est bon, le traitement est fait.
8: Différentes natures de cheveux ondulés, bouclés, frisés, crépus. Est-ce qu'en fonction du type de cheveux, eh bien, ça va avoir une incidence sur leur degré de fragilité?
9: Non, je pense pas. Qu'on ait des cheveux bouclés, crépus, c'est la manière de s'en occuper qui va différer. Avoir des cheveux lisses avec des ou des cheveux avec des grosses boucles ou des cheveux avec des boucles très serrées, la manière de s'en occuper va être différente. Mais c'est la même chose, c'est les mêmes protéines qu'il y a à l'intérieur, c'est les mêmes minéraux. Et quand on est en bonne santé, qu'on a une alimentation équilibrée, normalement on a des cheveux qui sont forts, qui sont sains. Et peu importe la texture du cheveu, c'est la même chose.
8: Question que nous adresse Betty de RDC sur WhatsApp. Elle écrit « Ça fait 10 ans que je ne défrise plus mes cheveux. J'en ai beaucoup, ils poussent vite, mais ils cassent. Comment en prendre soin? Est-ce qu'il y a un shampoing à conseiller ?» Docteur Elena Bougaïré, bien sûr, on donne pas de marque dans cette émission, mais un shampoing de base pour des cheveux dont on a l'impression d'une nature assez déshydratée.
9: Le shampoing, l'objectif, c'est d'enlever toutes les impuretés, les saletés du cuir chevelu. Généralement, on dit le shampoing, il faut le mettre sur le cuir chevelu parce que c'est le cuir chevelu où les saletés se sont accumulées. Donc, on va bien mettre ça sur le cuir chevelu, on va bien rincer pour qu'il n'y ait pas de résidus de shampoing ou de savon qui restent. Moi, je dirais d'essayer de prendre un shampoing doux. Et les savons, ça marche bien. En Afrique, on a du savon noir, les savons, ça marche bien. Mais l'essentiel, c'est de vraiment bien rincer à la fin. Et à la fin, dans tous les cas, le cheveu sera sec parce qu'on vient de mettre un produit agressif pour le nettoyer. Et donc, il faut poursuivre après le shampoing en faisant un masque ou un démêlant qui va permettre de réhydrater un peu le cheveu, qui va permettre de lui apporter des nutriments pour le nourrir. Et après ça, on rince encore et après, on met une crème qui va rester, qui va hydrater. Généralement, l'erreur que beaucoup de gens font, c'est par exemple quand ils font le shampoing, ils font le masque, ils font le démêlant. Après, l'huile ou la crème, ils le mettent sur le cuir chevelu. Mettre du gras, par exemple du beurre de karité sur le cuir chevelu, c'est pas bien pour le cuir chevelu parce qu'en fait, il va étouffer les pores. Donc, ça va faire comme une occlusion et en fait, ça va pas faire respirer. Après, il y aura de la macération et ça peut entraîner par la suite d'autres problèmes du cuir chevelu. Donc, on conseille généralement de mettre de l'huile ou des crèmes sur les longueurs et de le faire une fois par semaine. Toute cette routine, on le fait une fois par semaine. Laver ses cheveux 3 fois par semaine, c'est pas bon pour les cheveux. Ça juste le fragilise. Toute la routine, on le fait une fois par semaine. La crème, on la met une fois par semaine. Après la crème, quand on a des cheveux crépus, pour pouvoir bien faire entrer l'hydratation et faire que l'hydratation va rester pendant toute la semaine, il faut généralement faire des petites nattes pour permettre aux cheveux de bien absorber. Et quand les cheveux sont secs, après on défait ces nattes et on a des cheveux qui sont hydratés et qui sont souples toute la semaine. Donc c'est vraiment à faire une fois par semaine et à essayer d'éviter le plus possible de mettre du gras sur le cuir chevelu.
8: On a bien noté 3 étapes une fois par semaine et tout de suite nos premiers témoignages.

0: C'est le moment de notre palabre féminin cette semaine. Notre reporter Charlie Dupiot s'est immiscé avec son micro dans un salon de coiffure, celui de Gnouma, Gnouma Coiffure, tout simplement dans le 17e à Paris. Et elles sont quatre autour du micro. Il y a donc la propriétaire qui est coiffeuse, âgée de 51 ans, Nathalie qui a 46 ans, Adélaïde 58 et Bibiche, c'est son prénom, qui a 40 ans. C'est elle qui entame la discussion. Elle nous décrit sa toute nouvelle coiffure.
1: Alors, j'ai fait des nattes couchées, avec des rajouts bien sûr, et sur le côté gauche, en fait, c'est ondulé comme un escargot et attaché les uns aux autres.
2: Là, il y en a quatre escargots en fait.
3: Spirale en fait, quatre spirales.
2: Sur le front, comme une frange.
1: Comme une frange, voilà, mais ondulée comme une spirale. Et ça, c'est des coupes afro qui existent déjà et on remet à la mode, en fait.
3: Traditionnel, mais très élégant, en fait.
1: Voilà. Oui, ça fait habillé, ouais. Et c'est pratique. Donc là, pendant 3 semaines, ben, pas de shampoing, je suis en mode tranquille. Je me lève les matins, maquillage, ça y est, je m'occupe plus de ma tête.
2: Pendant 3 semaines, il n'y a plus rien à faire sur les cheveux.
1: Voilà.
4: Tu peux laver aussi,
1: Oui,
4: sais.
1: Oui, je peux laver, mais si je les lave, j'ai pas envie que ça s'abîme vite, en fait. Donc, j'ai laissé comme ça, 3 semaines, faire des petits soins, juste pour, voilà.
2: Et donc, c'est vous, Gnouma, qui avez réalisé cette coiffure-là qu'on voit chez cette femme.
4: C'est Bibiche, oui, c'est moi.
2: Et c'est beau, combien de temps ça vous a pris?
4: 45 minutes. 3 quarts d'heure, voilà, c'est ça.
1: Je suis une femme. Une femme, elle aime bien se coiffer. Moi, tous les 3 semaines, en gros, tous les 3 semaines, il faut que je change de coiffure.
2: Toutes les trois semaines,
1: je change. Donc, j'ai fait des bouclés, des longs, des courts. J'ai coupé mes cheveux. Elle m'a même coupé les cheveux. Si je vous sors mes photos des modèles, vous ne me reconnaissez pas.
2: Vous les avez déjà défrisés?
1: Oui, j'ai déjà défrisé mes cheveux. Oui. Et j'ai défrisé souvent parce que c'était plus facile pour moi pour les coiffer. Parce que les cheveux afro pour les coiffer, vraiment, c'est difficile, ça reste en l'air. Au moins, quand on les défrise, ben, on peut les attraper, faire des petites couettes. Ils sont plus disciplinés.
4: Ils sont plus disciplinés. Mais
1: à la longue, avec l'eau, calcaire, tout ça, ça se casse. Donc, on a vraiment besoin des produits, de faire des soins quotidiennement, de faire des masques. On passe des cheveux crépus, on veut que les cheveux soient défrisés, vraiment lisses comme des blanches. Et on garde le produit par exemple sur la boîte, ils vont dire garder, poser 20 minutes. Nous les Africaines, des fois on a tendance à dire, allez, j'ai posé 30 minutes pour que ça soit vraiment lisse. On le fait quand on le fait à la maison. Je regrettais. Parce que quand on les défrise, on fragilise les cheveux. Et ça se casse facilement.
4: C'est ça. Déjà, ça vient tout sec. On dirait que c'est de la paille.
1: Exactement.
4: Et il faut vraiment, après, il faut les couper petit à petit pour revenir. Et des fois, ça reste tellement court qu'ils sont tellement abîmés que c'est obligé de les couper.
2: Vous avez l'impression que ça les a un peu abîmés?
1: Ça a trop abîmé. Ah oui. J'ai beaucoup perdu les cheveux. Le poignet, pas poignet. J'étais vraiment obligé de couper court à la garçonne.
4: Alors, après, il faut couper les cheveux déjà. On laisse pousser un peu, on le coupe au fur et à mesure pour enlever toute la partie qui était défrisée et laisser la place au naturel. Et les prendre soin maintenant au fur et à mesure, après ça pousse.
2: Et vous, Gnouma, alors si on parle de vos cheveux à vous, là, est-ce qu'on peut les décrire?
4: C'est vrai, j'ai des cheveux, mais en vrai, j'aime pas trop la nature de mes cheveux. Ou je porte simplement une perruque parce que je les confectionne moi-même à la main. Je peux faire des décos, les couleurs que je veux, en fonction des saisons aussi.
5: Voilà. C'est vrai, des fois, on n'a pas le temps. Moi, je fais jamais de soins. Je dis, punaise, on a des beaux cheveux quand même. Et puis, on les soigne pas.
2: Donc, ça veut dire que vous faites pas de masque?
5: Non, pas de masque, c'est dommage, n'est-ce pas? Mais non, c'est vrai. Je sais pas pourquoi, j'ai la flemme. On dit ça, n'est-ce pas, les jeunes? Je la fais jamais.
3: On les soigne pas bien, en fait, on connaît pas. Il y a plein de connaissances qu'on n'a pas nécessairement. Savoir, en fonction de ta texture de cheveux, qu'est-ce que tu dois utiliser, combien de fois par semaine, enfin bon, tout ça, c'est des trucs. Nous, on fait ça, on va au supermarché, on achète ça, parce qu'il y a marqué que c'est bien pour les cheveux bouclés, c'est bien pour les cheveux lisses, et puis...
1: La dernière fois, j'ai fait l'huile de jojoba avec l'huile de coco. J'ai fait des bains d'huile avec ça.
2: Et quand vous dites un bain d'huile, ça veut dire comment vous faites concrètement?
1: Ben, je prends la bouteille, j'ouvre la bouteille, je mets dans ma main, j'applique de la racine jusqu'aux pointes.
2: Ouais. Et vous laissez poser?
1: Pendant 25 minutes avec un papier aluminium ou un bonnet de bain. Ouais. Je laisse comme ça parce que ça chauffe après.
2: Vous faites ça à quelle fréquence, vous, sur vos cheveux?
1: Ben, comme je me coiffe, hein, je laisse mes cheveux pendant 2-3 semaines dans ma tête, hein, si je fais des nattes couchées et collées. Et quand je les enlève, hein, je suis obligée de faire un masque.
2: Donc à chaque fois que vous enlevez votre coiffure?
1: Tous les 3 semaines, voilà. Parce que quand je fais un masque, je refais revivre mes cheveux. Parce que nos cheveux, à nous, ils sont hyper secs.
2: Ouais,
1: il faut beaucoup les nourrir. Plus, nous, on va utiliser des trucs avocats. Parce qu'avocats, c'est gras. Donc, ça va nourrir vraiment nos cheveux. Nous, si moi, je laisse mes cheveux, je mets juste un shampoing vite fait, ah, maintenant, c'est abîmé, c'est une catastrophe. Les cheveux, c'est vraiment, ça joue un rôle principal. C'est vraiment la coiffure habille. Voilà.
3: C'est bête à dire, mais on se sent femme. Ça correspond à ce que tu dis.
1: On se sent belle ben, quand on est bien coiffé. Ah, Brad Pitt, t'es où, hein? Brad Pitt, si tu m'attends. Donc, Brad Pitt, si tu passes à côté du 17e arrondissement, je suis pas loin.
0: Je ne sais pas s'il écoute l'émission. Je voudrais bien le rencontrer aussi s'il écoute l'émission. En tout cas, nos auditrices et ces femmes qui expliquent. Docteur Elena Bougaïré, on l'a bien compris, vous êtes dermatologue, vous n'êtes pas coiffeuse. Malgré tout, on a une femme qui nous parle de tresses qui sont vraiment faites juste au plus près du cuir chevelu. Ça reste 3 semaines, c'est des nattes collées. Qu'est-ce que vous en pensez en termes de santé du cheveu de ce type de coiffure?
6: Je pense que, en tant qu'Africaine, on peut pas interdire aux femmes de faire des tresses collées. Ce qu'on peut conseiller, c'est de, diminuer la fréquence. Donc, en fait, ce qui est problématique dans ce qu'elle a dit, c'est qu'elle le fait tout le temps. Elle enlève une coiffure et elle le refait directement. Donc, en fait, il faut le faire de temps en temps, mais pas tout le temps. Parce qu'à la longue, c'est sûr. Surtout quand on prend les cheveux qui sont plus fragiles au niveau frontal et au niveau des tempes, les cheveux sont plus fins là-bas, donc beaucoup plus fragiles, et ils sont plus à même de se casser. Et généralement, les personnes qui font ça, on a ce qu'on appelle l'alopécie de traction, qu'on va retrouver chez beaucoup de femmes, où on va avoir en fait un cuir chevelu qui va être dégarni au niveau des tempes. Parce qu'elles ont fait à répétition des coiffures qui sont traumatiques. Et en fait, après, le bulbe, il s'en va et il n'y a plus possibilité de repousse. Donc, faire attention quand même quand on fait les tresses collées, à ne pas prendre les cheveux qui sont au niveau des tempes et essayer d'espacer, de ne pas faire ces coiffures-là de manière fréquente, à répétition, quoi.
0: Et on a des auditrices justement qui ont un petit peu renoncé à ces pratiques un petit peu difficiles pour les cheveux. Il y a Fatoumata d'Abidjan, elle dit que désormais elle garde ses cheveux au naturel. Ça fait 1 an après avoir utilisé beaucoup de défrisants. Elle utilise des baumes, des démêlants, du beurre de karité, mais les cheveux restent cassants. Et puis on a une autre auditrice adepte du naturel, là c'est Astrid qui vit en Belgique. Elle nous a adressé ce message sur le répondeur de l'émission et on l'écoute tout de suite.
7: Allô, bonjour, je suis Astrid depuis Tirlemont en Belgique. Moi, j'interviens par rapport aux cheveux naturels africains. Des natures de cheveux très longs et volumineux et durs. Alors, quand j'étais enfant, ma mère, ne sachant pas comment se débrouiller, elle commençait à me mettre de défrisant et j'avais de plaies qui restaient sur la tête jusqu'à 2 semaines parce que ça me brûlait et les cheveux n'étaient toujours pas devenus lisses. Alors, à un moment, elle a commencé à couper pour que ça soit plus court. Et après, la repousse, elle est trop rapide quand même. Les tresseuses ne voulaient pas aussi me tresser parce que pour elles, ça prenait trop de temps. Il y avait beaucoup de cheveux, c'était épuisant. Alors, c'est comme ça qu'à partir de 12 ans, je commençais à me faire des tresses moi seule. Et après l'université, une amie qui avait aussi le même problème de cheveux a rencontré un autre groupe où il y a des femmes qui parlent de cheveux naturels, comment il faut faire pour entretenir. C'est elle qui m'a conduit dans ces groupes. Et voilà, aujourd'hui, depuis 2016, je défrise pas, je coupe pas mes cheveux. Mes cheveux sont naturels, ils sont tendres, ils sont longs, ils sont volumineux. Je pense qu'il y a un problème d'acceptation de soi aussi avec les femmes ou bien les hommes qui ont des cheveux naturels africains. Parce que beaucoup se disent que le cheveu naturel africain, c'est sale, c'est pas beau, c'est encombrant, c'est difficile à entretenir. Donc, ils trouvent que leur identité est mieux avec une tête qui soit plus lisse. C'est un point sur lequel nous pouvons aussi marteler par les spécialistes que sur le plateau, sur l'acceptation de soi, son identité avec ses cheveux naturels africains tels qu'ils sont et savoir le bon geste et les bonnes astuces pour pouvoir entretenir. Voilà.
0: On prend beaucoup de plaisir à écouter Astrid, hein, docteur Elena Bougaïré. Je suis sûre que ça vous fait réagir. On voit que les cheveux, c'est plus qu'une histoire de pilosité. C'est vraiment une histoire de vie. Et là, ça va vers la psychologie, vers l'identité. Accepter, s'accepter tel que nous sommes, c'est quelque chose, un message très très important pour vous aussi, dermatologue.
6: Pour moi aussi, dermatologue et activiste aussi,
0: et
6: féministe.
0: Et femme.
6: Ce qu'elle a dit, c'est très important. En fait, le cheveu crépus a été très longtemps stigmatisé. Il a été vu, perçu comme quelque chose effectivement de pas beau, de pas professionnel. Et aujourd'hui, il y a ce mouvement nappy, donc retour au naturel, qui vraiment plébiscite le cheveu crépus et qui permet de s'accepter en tant que noir, de magnifier en fait ce qu'on a culturellement qui nous appartient. Et en fait, le cheveu crépus, c'est un cheveu particulier. Je pense qu'on nous a beaucoup biberonné dans les médias, à la télé, avec des cheveux lisses. Et c'est vrai que le cheveu crépus, ben pour s'en occuper, ça va être un peu plus délicat parce qu'on peut pas utiliser un peigne à petites dents, à dents serrées comme les cheveux lisses. Il faut prendre un peigne spécial à large dents. C'est vrai que, ben, il est sec de nature parce qu'en fait, le sébum, quand ça veut hydrater le cheveu, du fait de sa forme enroulée, le sébum, il peut pas aller sur toute la longueur du cheveu.
0: Donc, pour le
6: cheveu crépus.
0: Pour le gainer.
6: Voilà, c'est ça. Donc, le cheveu crépus a tendance à être un peu plus sec. Donc, il faut un peu plus le nourrir. Donc, il faut apprendre à faire ça. Et dès qu'on a les bons gestes, dès qu'on sait le faire, après, ça devient facile. Aussi facile que s'occuper des cheveux lisses. Donc, c'est vraiment aussi une acceptation de soi. C'est vraiment une... Oui, je pense que c'est très important de ce qu'elle a souligné, que le cheveu crépus, il faut l'aimer. Et en fait, on peut le porter dans n'importe quelle circonstance, que ça soit dans le milieu professionnel, que ça soit dans d'autres milieux, dans des réceptions très classes. Il faut juste apprendre à l'aimer et puis faire en sorte que les autres, finalement, ils arrivent à aimer nos cheveux comme nous, on les aime.
0: Pour que ça devienne tout simplement une très belle habitude. Alors, on a essayé de joindre une auditrice lyonnaise et elle nous fait partager son goût musical. Juste après, je vais vous lire son témoignage hein, parce qu'elle avait une question très, très intéressante. Et son choix musical, c'est une chanteuse qu'adore nos auditrices parce qu'elle est très souvent plébiscitée. C'est vraiment l'une des numéro un pour tout vous dire. Il y a Céline Dion et il y a Charlotte Dipanda qu'on écoute tout de suite avec ce titre, Ndolo Boukaté sur RFI.

0: Charlotte Dipanda, le choix de Lyonnaise de Douala. On parle des cheveux aujourd'hui dans notre émission Question de femmes, priorité santé, avec à Dakar, docteur Elena Bougaïré, dermatologue lyonnaise donc du Cameroun, qui a 25 ans. Elle dit qu'elle a pas mal de cheveux, ils étaient touffus, et elle a commencé à se défriser. Ça fait bientôt 4 ans. Elle a remarqué depuis 2 ans que la texture a changé. En tout cas, la pousse n'est plus comme avant. Elle essaye de faire beaucoup de traitements, mais voilà, elle manque un petit peu de moyens. Alors, auparavant, elle utilisait des produits assez complets, assez riches, mais donc pour des questions financières. Maintenant, elle utilise juste du défrisant. Et ce qu'elle a vu, c'est que ses cheveux ne sont donc plus pareils qu'auparavant. Elle essaye de faire un masque maison une fois par mois. Alors, ça ressemble un petit peu à une crème, à une sauce, ce qu'elle prépare. Avocat, jaune d'œuf. Elle lave les cheveux avec du savon naturel. Elle fait poser ce mélange. Mais aujourd'hui, elle trouve que ses soins ne lui correspondent plus vraiment et elle aimerait savoir comment retrouver des cheveux faciles à coiffer et, bref, un produit pour avoir les cheveux brillants. Voilà, j'ai décrit un petit peu le tableau général. Docteur Bougaïré, le problème initial de Lyonnaise, est-ce que ce n'est pas tout simplement l'usage de ces produits défrisants ?
1: Oui, je pense effectivement que le produit défrisant n'est pas une bonne idée et que ça abîme ses cheveux et qu'il faudrait arrêter le défrisage. Arrêter le défrisage, ça va mettre quand même du temps avant que le cheveu retrouve sa texture et sa force. Ce qu'elle utilise comme masque, comme shampoing, moi je trouve que c'est bien. Mmh. Il faut savoir que le cheveu pousse. Peu importe, le cheveu pousse. On dit entre 0,5 mm à 1 cm par mois. Donc en fait, le cheveu pousse. Ce qui fait qu'on remarque pas que ses cheveux poussent, c'est parce qu'il tombe, c'est parce qu'il se casse, c'est parce qu'on le manipule mal. Et donc en fait, on perd des cheveux. Mais sinon, le cheveu, normalement, il pousse. Quand on a un cuir chevelu sain, il pousse. Et après, là, il y a un manque de moyens. Sinon, j'aurais dit d'essayer de voir un dermatologue pour voir s'il n'y a pas un problème du cuir chevelu. Mmh. Mais a priori, je pense vraiment que c'est le défrisage et qu'il faut arrêter ça, continuer sa routine. Et je pense qu'elle va retrouver au fil du temps des cheveux qui sont souples, brillants, en bonne santé.
0: Voilà pour ces conseils pour Lyonnaise de Douala. Et on part pour le Burkina Faso.
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0: Et c'est à Bobo Dioulasso qu'on vous retrouve. Sophie, bonjour.
6: Ouais, bonjour.
0: Vous avez 31 ans. Alors aujourd'hui, qu'est-ce qui ne vous convient pas tout à fait avec vos cheveux ?
6: Bon, les moyens que j'utilisais avant, maintenant, ça ne concorde pas avec mes cheveux. Et puis, ce n'est plus adéquat, quoi.
0: Pourquoi ils sont plus cassants ? Vous avez perdu des cheveux ?
6: Oui, j'ai perdu beaucoup de cheveux, surtout au niveau du front et puis au niveau du cou.
0: Vous les tressiez serrés avant, vos cheveux ?
6: Oui, oui, avant, je les tressais serrés. Mais maintenant, bon... un peu moins serré.
0: Moins serré. Est-ce que vous les défrisez ? Est-ce que vous les teignez, ces cheveux ?
6: Bon, je les défrise, mais je ne les teigne pas.
0: Vous les défrisez et vous les tressez serrés, c'est ça ? Et vous les lavez à quelle fréquence ?
6: Bon, exemple par semaine, bon, 2 à 3 fois comme ça.
0: 2 à 3 fois par semaine. Vous avez entendu tout à l'heure, docteur Bougaïré conseillait plutôt davantage de les laver une fois par semaine parce que 3 fois, on va dire tout simplement, comme si on parlait un petit peu de linge, ça use les cheveux. Qu'est-ce que vous avez envie de poser comme question par rapport justement à vos problèmes de cheveux actuels ?
6: Bon, ma question, celle que je pourrais faire la demande maintenant, quelle est la meilleure solution pour que les cheveux soient longs et souples ?
0: Pour avoir des cheveux longs et souples, moi j'ai une question, on n'est pas du tout là pour poser des interdits aux femmes qui nous écoutent. Est-ce que vous seriez prête, vous Sophie, par goût personnel, par esthétique, à arrêter de les défriser ? Et deuxièmement, à les tresser beaucoup moins serrés. Est-ce que c'est quelque chose de possible d'un point de vue esthétique ou est-ce que vous trouvez ça, on va dire, pas très joli, voire carrément moche, les coiffures plutôt naturelles ?
6: Bon, moi, je préfère les coiffures naturelles avec les tresses surtout.
0: Avec les tresses. Mais quand je dis coiffure naturelle, c'est carrément naturel, frisé, nappy. Vous aimez ça ou pas du tout ?
6: Oui, bon, comme je ne fais pas tellement les nappies. Parce que moi, par rapport à mes cheveux, bon, quand c'est trop serré, j'ai des problèmes.
0: Oui, mais quand je dis nappy, c'est l'inverse, c'est quand ils sont complètement détachés. Comme vous venez de les laver à l'air libre, comme les petits-enfants, le beau cheveu tout frisé, au naturel.
6: Bon, moi, je préfère tresser parce que quand c'est laissé à l'air libre comme ça, là,
0: ouais.
6: Pour moi, ça devient un peu mélangé. Puis, c'est tellement difficile de les peigner encore. Quoi.
0: D'accord. Donc, on entend avec notre auditrice du Burkina Faso, docteur Elena Bougaïré, donc elle ne veut pas le style naturel. C'est son choix et c'est tout à fait respectable. Maintenant, elle est très serrée. Elle a remarqué qu'elle commençait un petit peu à se dégarnir. Qu'est-ce que vous avez envie de lui dire? Parce qu'elle, elle voudrait des produits pour une bonne pousse. Mais peut-être qu'avant la bonne pousse, il y a des conseils.
1: Oui, je pense qu'elle n'a pas refusé complètement le nappy. En fait, vous lui décriviez une coiffure, c'est-à-dire le afro, donc laisser complètement ses cheveux à l'air libre.
0: Ouais.
1: Mais on peut avoir des cheveux naturels et les tresser comme elle disait qu'elle le faisait, je pense.
0: Mmh.
1: Donc, on peut faire des vanilles, on peut le coiffer, le cheveu crépus.
0: Mmh.
1: Juste, il faut pas serrer. Je pense que ça, c'est possible pour elle et qu'elle est pas foncièrement contre. Après, ce qui m'a tiqué quand même, c'est qu'elle a dit qu'elle a commencé à perdre ses cheveux comme ça du jour au lendemain, si je ne me trompe pas. Donc peut-être qu'il faudrait voir, il faudrait consulter pour voir est-ce qu'il n'y a pas une prise médicamenteuse, est-ce que c'est après un accouchement, est-ce qu'il n'y a pas d'autres facteurs qui puissent expliquer que en fait elle perd subitement ses cheveux. Souvent chez les femmes aussi, il y a une carence en fer qui fait que on perd beaucoup plus de cheveux. Donc des problèmes de thyroïde aussi. Donc, je pense que au-delà des produits, peut-être vérifier qu'il n'y a pas quelque chose qui a déclenché ça.
0: Ce que vous nous expliquez, excusez-moi, docteur, c'est qu'il peut y avoir aussi des facteurs hormonaux.
1: Des facteurs hormonaux.
0: Voilà, c'est important de le dire. Et oui. Également, des carences, éventuellement une anémie. Justement, cette question, Sophie, est-ce que vous avez eu un bébé ou est-ce que vous avez, par exemple, des règles très abondantes qui pourraient expliquer ce manque de fer et cette fragilité momentanée?
6: Bon, je reviens à ce qu'elle avait dit. Elle dit que peut-être aussi, si après l'accouchement, moi, je dirais après l'accouchement, j'ai perdu beaucoup de cheveux.
0: Voilà. Donc, il peut y avoir des explications médicales. Ça peut valoir vraiment le coup d'en parler à un médecin. Qu'est-ce que vous en pensez, Sophie?
6: Oui.
0: Parce que les cheveux, c'est aussi le reflet de notre santé. Quand on est très fatigué, quand on va pas bien, voire même quand on est déprimé, les cheveux, ils en prennent un coup aussi. Ils deviennent beaucoup moins beaux. C'est quelque chose que vous nous confirmez, docteur Bougaïré?
1: Exactement. C'est vraiment le stress, ça peut entraîner une chute de cheveux. Un choc émotionnel, ça peut entraîner une chute de cheveux. D'ailleurs, il y a des maladies qui sont auto-immunes, mais qui sont aussi liées à des chocs psychologiques. Donc, par exemple, je pense à la pelade, où en fait, tout d'un coup, en fait, on va avoir vraiment des poignées de cheveux qui partent et on va avoir un trou au niveau de son cuir chevelu. Et c'est souvent associé à des problèmes de stress.
0: Émotionnel.
1: Donc, émotionnel, oui. Donc du coup, c'est hyper important. Si vous sentez vraiment, comme elle a dit, elle a senti qu'à un moment donné, ses cheveux sont tombés beaucoup plus que d'habitude, parce que c'est normal de perdre des cheveux. On perd à peu près 150 cheveux par jour. Mais si elle a remarqué subitement que c'est apparu, je pense que ça vaut le coup d'aller consulter pour voir s'il n'y a pas autre chose derrière. Et après, les produits, vraiment, il faut essayer de prendre des produits locaux qui sont faits au Burkina et un shampoing par jour, masque, des mélants, faire des nattes pas trop serrées avec ses cheveux naturels, arrêter le défrisage et en fait, juste être patient et les cheveux, ils vont être beaux.
0: Voilà ces conseils. Merci Sophie pour votre appel. Très bonne journée au Burkina. Un autre témoignage avec un changement de coiffure, c'est Liliane de Yaoundé. Cheveux crépus pendant longtemps, ils ne poussaient pas, mais depuis environ 4 ans, ils se sont mis à pousser. Ça a changé quand elle a commencé à les coiffer en dreadlocks à la place des nattes. Alors elle se demande pourquoi ce changement de coiffure assez simple de l'extérieur a eu une influence directe sur la pousse.
1: Les cheveux poussent. Peu importe, le cheveu, il pousse. On ne voit pas parce que le cheveu, on le manipule mal et il tombe. Ou il y a un problème de santé, il tombe.
0: Mmh.
1: Donc en fait, ce qui se passe avec les locks, moi j'ai des locks, c'est qu'en fait, on les manipule moins.
0: Mmh.
1: Et en fait, on les a juste regroupés ensemble et fait en sorte que on les manipule pas. Donc en fait, tout reste, on a peu de pertes, de déperdition de cheveux. Donc on voit mieux la pousse.
0: Mmh.
1: C'est juste ça. On économise
0: ses cheveux en quelque sorte.
1: C'est ça, on les manipule pas. Parce qu'ils sont coiffés d'une certaine manière. Donc, en fait, on en perd moins. Et donc, la pousse se voit plus. C'est pour ça qu'avec les locks, en fait, on remarque que les cheveux poussent plus. Mais en fait, les cheveux poussent, peu importe qu'ils soient locksés, les cheveux poussent tout le temps.
0: En tout cas, en vous écoutant, on comprend que les cheveux, c'est aussi toute une culture. Message d'auditrice, cette fois, c'est de la région parisienne que Fanta nous a adressé ce témoignage et sa question.
7: Bonjour, je m'appelle Fanta, j'habite dans les Yvelines et j'ai 49 ans. Je vous contacte parce que j'ai des problèmes de cuir chevelu, plus mes cheveux se cassent facilement. Ça fait plus de 15 ans que je ne fais plus de défrisage, je ne natte plus, je ne fais pas de tissage, pas de tresse, rien du tout. Donc j'ai laissé mes cheveux naturels. Et il y a 8 ans de cela, j'ai participé à un essai clinique. Donc depuis l'essai clinique, j'ai eu des chutes de cheveux, j'ai la cuir chevelue, une partie où il y a des plaques comme si c'était des brûlures. J'en ai parlé à un médecin qui dirigeait l'essai clinique, qui m'ont donné des shampoings anti-inflammatoires qui n'ont pas résolu le problème. Donc jusqu'à présent, donc je me retrouve avec des cheveux qui sont cassantes et qui ne poussent plus. Donc ma question là de comment je peux faire pour éradiquer ce problème et aussi demander des conseils sur l'huile de batana qui fait fureur en ce moment. Donc de savoir ce que vous en pensez et quels conseils nous donnerez-vous. Je vous remercie.
0: Alors pour les histoires de casse de pouce, j'incite fortement notre auditrice Fanta à réécouter l'émission en podcast sur RFI Pure Radio parce qu'on a donné pas mal d'explications. Maintenant, très intéressant, cette huile de batana, elle nous dit que ça fait fureur. Bon, comme quoi je suis une grande ignorante, je ne savais même pas ce que c'était. Je suis allée chercher palmier Elaïs oléfera, c'est originaire d'Amérique centrale et du Sud. Vous connaissez cette huile de batana, docteur Bougaéré?
1: Pas du tout.
0: Eh ben voilà, comme quoi, les auditrices nous apprennent beaucoup de choses. Alors, je suis allée voir, oui. Ça a l'air d'être une huile naturelle issue d'un palmier, donc l'huile à l'origine d'un arbre. J'imagine que ça n'a rien de mauvais pour les cheveux. Ça fait fureur, mais encore une fois, c'est pas parce que ça fait fureur que ça va être une huile miracle, hein.
1: Exactement. Les produits miracles pour les cheveux, ça n'existe pas. Donc, ça doit être une huile qui a plein de propriétés nutritives et peut-être qui stimule effectivement peut-être le cuir chevelu. Mais juste ça ne fera pas. Si elle a toujours les mauvais gestes, elle utilise des produits défrisants, ça va pas changer grand chose. Mais bon, là, je peux pas lui parler. Mais je sais pas pourquoi elle a fait l'essai clinique. Je sais pas c'était dans quel cadre. Est-ce que c'est par rapport à une maladie spécifique? Parce qu'en fait, si on a une alopécie cicatricielle, le cheveu il pousse plus effectivement. Donc peut-être qu'elle a une maladie, parce que quand elle dit qu'on lui a donné, le médecin lui a donné des produits anti-inflammatoires pour le cuir chevelu, donc ça a l'air d'être des corticoïdes, et ça généralement on le donne dans des maladies chroniques. Donc peut-être qu'elle a une maladie chronique, et si elle a une maladie chronique, ben je pense que le dermato peut-être a dû lui expliquer que ça a une répercussion sur le cheveu, et qu'en fait elle va peut-être perdre en volume, elle va perdre des cheveux.
0: En tout cas, ce qu'on peut lui conseiller, c'est de retourner voir un médecin pour lui poser toutes ces questions bien tranquillement, avec toutes les explications qui vont avec.
1: C'est ça. Il faut aller voir un dermatologue.
0: Et s'adresser directement à lui. On a une dernière auditrice maintenant. On l'écoute dans quelques secondes.
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0: Et le Cameroun en vedette aujourd'hui dans cette émission, Chloé à Yaoundé. Chloé, bonjour.
8: Bonjour Caroline.
0: 42 ans, Chloé, aujourd'hui, ils sont comment vos cheveux?
8: Ils sont nappis, je ne les frise pas depuis près de 10 ans, mais ils sont secs et cassants.
0: Et comment est-ce que vous faisiez avant justement ce retour au naturel, vos cheveux avec quel aspect?
8: Je les défrisais. Ouais. Et je mettais de la teinture noire, évidemment, mais des fois, j'utilisais de la teinture de qualité. Et quelquefois, enfin, une amie m'a conseillé d'utiliser une pierre pour teindre en noir. Et c'est ce que je faisais au salon de coiffure. Donc, j'avais les cheveux tout le temps défrisés, teinture dessus, et tissage ou tresse. Bref, je laissais difficilement mes cheveux respirer. Quand ils étaient à l'air libre, c'était des brushings. Donc, à un moment donné, j'ai constaté que j'avais quelques endroits vides. C'est à ce moment que je découvre le mot alopécie.
0: Donc, vous avez arrêté pour ça?
8: Oui, j'ai arrêté pour ça parce que c'était sec et cassant aussi. Donc, ça me dérangeait. Je me suis dit, peut-être ça ne va pas avec moi tous les défrisages, même si j'utilisais les défrisants de qualité.
0: Mais vous avez entendu les témoignages auparavant. En fait, ça a l'air d'aller avec personne. Il y a toujours un moment où ça va vraiment abîmer le cheveu. C'est vraiment ce qu'on a entendu. Aujourd'hui, vous employez quel produit?
8: Aujourd'hui, j'emploie des produits plutôt soft, genre, je ne sais pas si je peux citer la marque, Petit Olivier pour mes cheveux, pour faire des shampoings et des masques capillaires hydratants. Et même ce que je fais à la maison. J'ai tendance à faire des masques avec de l'oignon, de l'ail, un peu de gingembre, du fenouil grec. Tout ce que je lis sur les réseaux, comme quoi.
0: Ail, gingembre, oignon, je vous explique, je vous écoute, vous faites des choses qui sont quand même un petit peu agressives, là, pour vos cheveux, parce que d'habitude, on entend plutôt miel, avocat, œuf, yaourt. Là, vous allez plutôt dans le tonique, hein.
8: Oui, ça aussi, je sais.
0: Ça vous irrite pas le cuir chevelu?
8: Je mets juste en petite quantité.
0: Ça vous brûle pas le cuir chevelu?
8: Non, ça pique difficilement quand je mets un peu trop d'ail.
0: Ouais.
8: Et généralement, quand je mets de l'ail, je mets pas forcément le gingembre, mais parfois les deux, mais en petite quantité. Ça pique pas vraiment, non. Mm-hmm. Juste un peu petit picotement au début, mais après, ça passe.
0: D'accord. Alors, vos questions à notre spécialiste, c'est quoi, Chloé?
8: Je voudrais savoir si... ceux que je décris comme des vies, que j'ai les cheveux parsemés, enfin, pas parsemés, ils sont plus touffus comme ils étaient avant, ils sont plutôt touffus à l'arrière du crâne, mais au-dessus, c'est pas touffu. Et à deux endroits, j'ai le cuir chevelu un tout petit peu lisse. Les cheveux essaient de repousser, mais vraiment, ça force. Il n'y a pas grand-chose qui repousse, mais ça ne se voit pas tant que ça, juste que ce n'est plus touffu. Je voudrais savoir si c'est de l'alopécie et si ça peut reprendre tout seul sans essayer de traitement. Et savoir aussi si les cheveux cassants et secs, malgré tout ce que j'utilise comme bon produit, je mets une crème hydratante avant de mettre de l'huile. Parce que je mets de l'huile à base d'une huile bio achetée en région parisienne de chanvre, du ricin, du bergamote et cela. Pour essayer de stimuler la pousse, mais ça ne pousse pas. De même que les cheveux de mes filles qui ne poussent plus.
0: Alors, on va s'en tenir à votre chevelure si vous le voulez bien pour l'instant, Chloé. Évidemment, à distance, sans photos, sans images, et surtout, ne nous envoyez pas de photos. Mais ce que je veux dire, c'est qu'on peut pas faire de diagnostic comme ça. Je me tourne vers la spécialiste docteur Elena Bougaéré. Ce qu'elle décrit quand même, ça peut ressembler à des petites zones d'alopécie, notre auditrice Chloé du Cameroun.
1: Oui, ça peut ressembler à des plaques alopéciques. Mais non, après, il faut le catégoriser. Est-ce que c'est cicatriciel? Donc, ça veut dire cicatrice. Et dans ce cas-là, ça veut dire que le follicule est détruit, il n'existe plus et donc le cheveu ne pousse plus. Ou est-ce qu'il est non cicatriciel? Donc elle décrit quand même quelque chose de non cicatriciel où elle voit qu'il y a quand même un duvet, mais juste qu'il n'y a pas de volume. Moi, je conseillerais vraiment d'aller voir un dermatologue aussi. Et concernant sa routine, je vais répéter la même chose, mais en fait, ça ne sert à rien d'avoir 10 000 produits. 10 000 produits, ça va nous faire juste étouffer notre cheveu. Un shampoing par semaine. Après le shampoing, on peut faire un bain d'huile avant, ça prépare au shampoing, donc ça protège le cheveu. Un shampoing, un masque, un démêlant. Après, on met une petite huile ou une petite crème, mais pas les deux à la fois. Et on évite de mettre ça sur le cuir chevelu. On fait des petites tresses pour essayer de garder l'hydratation. On défait ses tresses, on garde ses cheveux toute la semaine et on refait la même chose.
0: Excusez-moi, docteur, vous êtes d'accord avec moi sur l'oignon, ail, gingembre, on garde plutôt ça pour la salade?
1: Oui, je pense que c'est irritant. Et juste, elle va s'irriter le cuir chevelu et en fait, il va être inflammé après et ça va créer d'autres problèmes, quoi. Donc vraiment, il faut aller avec la base qu'on a, des petites huiles, du yaourt, pourquoi pas, de l'avocat, pourquoi pas, des œufs, pourquoi pas. Donc il faut vraiment essayer d'alléger toute sa routine, de n'utiliser qu'un produit à la fois et d'essayer de consommer local.
0: Aller vers le naturel et la simplicité, on a compris le message. Un grand merci à vous Chloé pour votre appel. Très bonne journée à Yaoundé. Merci aussi à vous parce que c'est déjà terminé, hein, docteur Elena Bougaéré. Un grand merci.
1: Merci beaucoup Caroline.
0: Et à bientôt j'espère dans Priorité Santé. Avant de nous dire tout à fait au revoir, on va écouter Nour avec ce titre « Allô » sur RFI.

0: Et Priorité Santé, c'est fini. Merci à toute l'équipe qui prépare et réalise votre émission. Ophélie Lassène, Talimpo, Louise Kaledek, avec Victor Hull et Laurent Philippot à la réalisation ici. À Dakar, c'était Alassane Bireba. Lundi, c'est Chantal Leroux que vous retrouverez derrière ce micro. Le thème de l'émission, le cortisol, hormone très prisée des influenceurs santé sur les réseaux sociaux. Mais que dit la science? Quelle incidence sur le stress, le poids, les troubles digestifs? Rendez-vous 9h10 lundi. D'ici là, portez-vous bien.
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5: Charlotte de Rouen.
0: Bonjour à toutes et à tous. Seul l'Iran a la capacité de contraindre le Hezbollah libanais à renoncer à son arsenal militaire, nous dira un spécialiste du Proche-Orient, alors que l'armée israélienne poursuit ses frappes dans le sud du Liban, malgré un cessez-le-feu censé avoir été renouvelé. Une rencontre directe, voilà ce que propose Volodymyr Zelensky à Vladimir Poutine. Dans une lettre, le président ukrainien évoque même un cessez-le-feu complet, le temps de négocier pour mettre fin à la guerre. En France, le Premier ministre, les ministres de l'Intérieur et de la Justice réunis ce matin pour évoquer d'éventuels dysfonctionnements judiciaires liés à la disparition d'une adolescente de 11 ans. Le principal suspect était déjà connu des services de police. Israël a annoncé des frappes contre le Hezbollah dans trois localités au nord du fleuve Litani, au Liban, ordonnant à la population d'évacuer. Des frappes nocturnes ont déjà tué 7 personnes dans le sud du pays la nuit dernière. Le mouvement pro-iranien a refusé hier le cessez-le-feu annoncé mercredi à Washington et réclamé un retrait total des forces israéliennes qui occupent une partie du sud du Liban. L'accord de principe conclu sous l'égide des États-Unis entre les autorités israéliennes et libanaise est conditionnée à l'arrêt complet des tirs du Hezbollah. Le conflit au Liban, qui est aussi dans les discussions pour un cessez-le-feu entre Téhéran et Washington, l'Iran veut inclure le Liban dans cet accord. Et pour Karim Bitar, enseignant à Sciences Po Paris et spécialiste du Moyen-Orient, l'État libanais n'a pas les capacités à lui seul de concrétiser un cessez-le-feu sur le terrain. On l'écoute.
6: Il y a un véritable décalage entre les négociations libano-israéliennes et les négociations américano-iraniennes. Et en fait, seuls les Iraniens pourraient contraindre le Hezbollah à renoncer à son arsenal militaire. L'armée libanaise pourrait en effet être dans une position très inconfortable si les États-Unis lui demandent d'aller confronter militairement le Hezbollah, de le désarmer par la force, parce qu'une partie non négligeable de l'état-major et des soldats de l'armée sont issus de la communauté chiite et peuvent donc compter des membres de leur famille qui combattent dans l'autre camp. Donc le risque de tensions internes ne doit pas être sous-estimé. Donc il faut trouver la juste mesure, progressivement restaurer l'autorité de l'État, donner aux habitants du Liban Sud le sentiment qu'ils ne sont pas abandonnés et essayer surtout d'éviter la fragmentation du Liban. C'est le principal risque qui pèse dans la région, au Liban, mais aussi en Syrie.
0: Et toujours concernant le Liban, l'ONU double son appel aux dons à près de 640 millions de dollars sur 6 mois. La crise humanitaire est grave et la situation se détériore, précise l'agence onusienne OCHA. Près d'un million de Libanais ont été contraints de fuir leur foyer et 1 200 000 personnes sont confrontées à une crise alimentaire aiguë au Liban. En Ukraine, 7 morts dans plusieurs frappes, notamment près de Kiev, alors que des pourparlers de sortie de crise sont au point mort depuis des mois. Le président ukrainien, Volodymyr Zelensky, a proposé hier jeudi une rencontre à son homologue russe, Vladimir Poutine, dans une lettre ouverte. Il évoque également un cessez-le-feu complet, le temps de négocier pour mettre fin à la guerre. Le président russe, qui finissait une rencontre avec la presse étrangère à Saint-Pétersbourg au moment de la publication de cette lettre, n'a pas réagi dans l'immédiat, mais les propos prononcés lors

0: israéliens se sont impunis. Il y a eu deux interceptions, l'une entre le 29 et le 30 mai en pleine Europe, même si c'était des eaux internationales, entre l'Italie, la Sicile et la Grèce. Et la deuxième, donc il y a eu deux interceptions, deux actes de piraterie. Il faut qu'à un moment, on fasse respecter le droit international, le droit maritime. Et je souhaite que justice soit rendue, mais à travers nos camarades, et c'est nos camarades le disent aussi, on veut parler aussi de la souffrance du peuple palestinien.
1: Mohamed Ghazalikous avec Guilhem Delteil.
2: Une autre décision de la justice française, 2 ans après les émeutes en Nouvelle-Calédonie, est décidée à un non-lieu général en faveur des militants kanaks.
1: Les émeutes de 2023 avaient fait 14 morts, provoqué plus de 2 milliards d'euros de dégâts et conduit le président Macron à déclencher l'état d'urgence. Une vague d'interpellations avait alors visé un collectif citoyen. À l'origine de la mobilisation, ils étaient soupçonnés d'avoir incité à la violence. 14 personnes, dont le leader indépendantiste kanak, Christian Tin, avaient été mises en examen et emprisonnées à Paris. Ce vendredi, ils ont tous été innocentés. Les juges d'instruction ont balayé les accusations d'insurrection. Écoutez l'avocat François Roux. Il fait partie de l'équipe de défense de ces militants.
3: C'est un grand soulagement. Nous étions convaincus pour notre part que nos clientes et nos clients n'étaient pas responsables des actes dont on les accusait. C'est ce qu'avaient déjà révélé les auditions chez les juges d'instruction parisiens, mais également aussi les juges d'instruction de Nouvelle-Calédonie. On avait bien vu que les juges étaient un peu surpris des accusations que faisait le procureur. Mais bon, les juges ont fait leur métier jusqu'au bout. Elles ont enquêté. Certains juges parisiens sont allés sur place. C'était très important. Et donc aujourd'hui, la justice rend justice, c'est le cas de le dire, à tous ces mises en examen. Vous imaginez qu'il y aura des suites, forcément, peut-être un appel du procureur, hélas. Mais c'était absolument important pour nous que 3 juges, après 2 ans d'enquête approfondie, rendent cette décision. J'espère qu'il y aura une enquête journalistique approfondie pour savoir qu'est-ce qui s'est passé. J'ai ma petite idée. C'est très clairement une affaire politique sur un fond de décolonisation. Et malheureusement, l'histoire a prouvé que les États, et notamment le nôtre, quelquefois, pour résister à ces demandes de décolonisation, peuvent commettre des actes que la justice réprouve. C'est ce que la justice vient de signifier aujourd'hui.
1: L'avocat François Roux avec Laura Martel et le parquet de Paris indique ce soir qu'il fait appel du non-lieu. RFI Soir continue avec vous, Philippe Le Caplin.
2: Christophe Paget qui revient 22h pour de nouvelles informations. Dans l'immédiat, les sports. Baptiste Leduc, commençons par du tennis à Roland-Garros. La finale du double du tableau, messieurs, se dessine.
4: Et elle s'est même dessinée un peu plus vite que prévu, puisque la deuxième demi-finale prévue aujourd'hui n'a pas eu lieu. Ce devait être un duel 100% italien entre Flavio Cobolli et Matteo Arnaldi, mais Arnaldi a annoncé son forfait quelques minutes avant le début du match. Eric Mamrut, vous êtes en direct de Roland-Garros, et cette nouvelle a pris tout le monde de court.
5: Effectivement, 18h35, vous l'avez dit, une petite demi-heure avant que les deux hommes, les deux demi-finalistes ne rentrent sur le court. L'annonce est arrivée. Alors, Matteo Arnaldi est venu raconter ce qui lui était arrivé juste après en conférence de presse. Je ne peux pas bouger, manger ni boire. Voilà, un virus stomacal l'a touché hier soir. Il a passé une très mauvaise nuit. Ça ne s'est pas amélioré. Aujourd'hui, Matteo Arnaldi, évidemment, très déçu par ce coup du sort. On l'écoute.
6: C'est dur, c'est vraiment très dur. Je me sentais très bien depuis le début de ce tournoi. Je ne souhaite à personne vraiment d'être contraint de déclarer forfait pour sa première demi-finale en Grand Chelem. J'ai vraiment essayé de rester prêt, d'être capable d'aller sur le court, mais dès que je me lève, j'ai des vertiges. C'est la seule décision à prendre.
7: I get up, I feel dizzy and I don't feel like the best. And that was the right decision for me to take.
5: Matteo Arnaldi, 30e mondial il y a 2 ans, qui avait vu toute la saison dernière gâchée par une blessure au pied depuis quelques semaines. Et donc ici à Roland-Garros, il avait retrouvé son meilleur niveau, sortant victorieux de match à rallonge, 19h42, c'est le temps qu'il avait passé sur le court pour se hisser en demi-finale, la première de sa carrière en Grand Chelem. Sans doute trop, puisque son corps affaibli a été gagné par ce virus. Tant mieux pour Flavio Cobolli, qui se retrouve donc pour la première fois en finale d'un grand chelem. Et bon, il était très triste pour son camarade. Il est venu lui aussi en conférence de presse. Bon, une aubaine peut-être pour lui, qui arrivera très frais pour affronter Alexander Zverev dimanche en finale.
4: Merci beaucoup Eric Mamrut. On rappelle que demain aura lieu la finale dames.

0: entre Maya Shvalinska et Mira Andreeva.
1: Du football féminin, l'équipe de France n'avait pas droit à l'erreur en quête d'une qualification pour la Coupe du Monde 2027.
0: Et les Bleus n'ont pas tremblé ce soir en Pologne. Victoire 2-0 grâce à Melvin Mallard et Sandy Baltimore. Les Françaises récupèrent provisoirement la première place de leur groupe, la seule qui soit directement qualificative pour le Mondial, à une journée de la fin de ce tour préliminaire. Les Bleus espèrent désormais un faux pas des Pays-Bas. Les Néerlandaises peuvent reprendre le fauteuil de leader en cas de victoire contre l'Irlande. Coup d'envoi dans quelques minutes. À suivre aussi ce soir le choc Espagne-Angleterre, les championnes du monde contre les championnes d'Europe en titre.
1: Et puis du basket, puisque dans quelques heures aura lieu la seconde manche des finales de la NBA aux États-Unis.
0: Déjà un premier tournant dans ce duel entre les San Antonio Spurs et les New York Knicks. Battus chez eux lors du premier match, les Spurs doivent prendre leur revanche, toujours à domicile ce vendredi, s'ils ne veulent pas se rendre ensuite à New York en étant en très grand danger. Les partenaires de Victor Wembanyama, bien muselés il y a deux jours, vont devoir trouver rapidement une solution contre ces Knicks irrésistibles à l'image de leur meneur Jalen Brunson. Coup d'envoi à 19h30 heure de San Antonio. Il sera 2h30 à Paris, minuit 30 en temps universel.
1: Baptiste Leduc pour les sports.
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1: Cela s'est passé aujourd'hui en Cisjordanie. Un jeune Palestinien a été tué par des tirs israéliens. C'est ce qu'a annoncé l'autorité palestinienne. L'armée indique de son côté avoir abattu une personne qui lançait des cocktails Molotov sur des véhicules militaires. Dans ce territoire, il y a aussi l'expansion des colonies. Frédéric Misselin, de RFI, s'est rendu dans le village de Oum Al-Kher, près d'Hébron, où des colons s'installent illégalement et ils bloquent également le chemin de l'école. Écoutez son reportage.
3: Dans l'école de Zoukor al-Saraya, 4 élèves ne viennent plus en classe depuis plusieurs semaines. C'est ce qu'explique le directeur Amjad Al-Joundi.
4: Ils ont cessé de venir car ils avaient peur pour leur vie. Le chemin de l'école est devenu dangereux avec les colons. Ils veulent éviter tout conflit avec eux.
3: Ce chemin, c'est celui qui mène du village palestinien de Oum al-Rir jusqu'à l'école. Mi-avril, il a été coupé par des colons israéliens qui ont installé des barbelés. Le directeur fait un dessin pour expliquer la situation.
4: Vous voyez là, il y a des caravanes sur le côté de la route. Elles coupent le petit chemin ici qui permettait aux élèves de prendre un raccourci pour se rendre à l'école. Les élèves doivent désormais emprunter la route, plus longue et plus dangereuse, car elle passe devant les caravanes des colons.
3: Lorsque le passage a été bloqué, Fahad, 17 ans, était présent.
5: Les colons nous ont attaqués sur la route. Ils se sont regroupés contre nous en nous menaçant avec des armes et en jetant sur nous des grenades assourdissantes et du gaz lacrymogène. Et ça, ça peut te tuer.
3: Aujourd'hui, les villageois palestiniens s'organisent. Tarek, professeur d'anglais, est très investi pour ses élèves.
6: Je suis un peu de la famille. Je suis enseignant et depuis les attaques des colons qui ont bloqué la route, je suis devenu chauffeur aussi. J'emmène les élèves le matin à l'école en allant travailler.
3: Le professeur organise les trajets pour éviter que les enfants soient confrontés à la violence.
6: Ils ont eu peur et certains d'entre eux restent sous le choc aujourd'hui. Ils étaient effrayés, horrifiés, terrifiés, dirais-je, parce que c'est la première fois que cela leur arrive, surtout sur le chemin de l'école.
3: Pendant l'entretien, Tarek jette des regards inquiets vers une barrière en métal jaune qui sépare le village de Oum al-Rir de la colonie israélienne de Carmel, illégale au regard du droit international. Elle se trouve à 50 mètres de l'autre côté de la rue.
6: Le colon qui est derrière la barrière, vous voyez dans le Land Cruiser, c'est un colon violent qui a attaqué le village à plusieurs reprises. Maintenant que nous parlons, il y a un véhicule de la police des frontières. Est-ce qu'on peut attendre de voir ce qui va se passer avec eux? Je n'ai pas peur. Je suis inquiet. Les choses peuvent changer rapidement ici. Et vous voyez, il y a la police des frontières. Il y a un colon très violent, un avant-poste avec les caravanes. On ne peut pas vraiment prédire ce qui va se passer.
3: Pas d'incident finalement, mais une atmosphère très lourde. 17 nouvelles familles de colons viennent de s'installer dans le secteur, dans des caravanes. Une femme nous demande de quitter les lieux. C'est une propriété privée, dit-elle, et je vais appeler la police. Frédéric Misselin, de retour de Oum al-Rir, RFI.
1: RFI Soir vous emmène maintenant en Estonie. La semaine prochaine, les députés voteront pour entériner le transfert de prisonniers suédois vers ce pays dont les prisons sont vides. presque. À partir du mois d'août, ils seront donc 600 à arriver dans la prison de Tartu, qui se trouve dans le sud du pays. Marielle Vituro s'y est rendue pour Radio France Internationale.
7: Dans la zone commerciale de Tartu, les cubes de béton gris font plus penser à une usine qu'à une prison. C'est là que les détenus suédois viendront purger leur peine, à quelques mètres des magasins d'outillage. À l'intérieur, toute une aile leur sera réservée. Merle Hulst, la toute nouvelle directrice, fait la visite.
8: On va repeindre le couloir avec une couleur plus relaxante. Le violet n'est pas la meilleure. Il y a deux places par cellule, les Suédois auront la télévision, la surface est d'environ 10 mètres carrés et il y a des sanitaires.
7: L'idée de louer les prisons estoniennes à un autre État est née d'un constat. Elles sont vides. Moins de 1500 personnes sont incarcérées en Estonie. Il y a 25 ans, elles étaient 5000. Une baisse considérable liée à l'introduction de peines alternatives comme le bracelet électronique. Le député Madis Timpson, à la tête de la commission justice au Parlement, trouve que la location est une bonne idée.
9: We have three very modern jails in Estonia.
10: Nous avons trois prisons moderne en Estonie. Ce serait logique d'en fermer une car nous n'avons pas assez de prisonniers. Garder un bâtiment vide coûte aussi de l'argent. Si nous louons le bâtiment, nous pouvons créer 250 emplois.
7: La Suède versera 30 millions d'euros par an à l'Estonie, plus 8 500 euros chaque mois pour chaque prisonnier. La question n'est pas trop débattue dans l'espace public, mais ce transfert inédit suscite tout de même des interrogations, rappelle Anna Markkina, professeur de droit criminel.
11: Dans la population, l'inquiétude la plus grande est que des criminels venant de l'étranger arrivent dans notre société. Comme criminologue, je me demande comment la socialisation de ces prisonniers venant de Suède va se faire.
7: Le député Madis Timpson se veut rassurant.
10: L'Estonie ne recevra pas de mineurs, de personnes âgées, de femmes, de chefs d'organisations criminelles, de terroristes et d'extrémistes.
7: Les détenus viendront de toutes les régions de Suède. Ils seront surveillés par des Estoniens qui parleront anglais avec eux. Ils auront certains avantages par rapport aux prisonniers locaux. Merle Hulst, la directrice.
8: J'espère qu'ils ne seront pas totalement contre l'idée de venir, car sinon cela va causer des problèmes. Nos collègues suédois nous ont dit qu'ils auront la possibilité de se servir d'ordinateur portable. Ça, c'est mieux qu'en Suède.
7: Le Parlement suédois a déjà ratifié l'accord. Les Estoniens le feront dans quelques jours. Il sera en vigueur pendant 5 ans avec la possibilité de prolonger. Marielle Vituro, auteur de Tartu, Vilnius, RFI.
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1: À présent, un regard sur la situation en Asie. Cette semaine marquait le 37e anniversaire du massacre de Tiananmen à Pékin. Joris Zilberman, le gouvernement chinois est allé plus loin que d'habitude dans l'étouffement de la mémoire de cette répression sanglante.
12: Et oui, pour la première fois, les maires de Tiananmen n'ont pas pu aller au cimetière de Wan'an, qui se trouve près du 5e périphérique à Pékin, dans le nord-ouest de la capitale. Les maires de Tiananmen, c'est une association de familles de victimes du massacre du 4 juin 1989 qui demande la vérité sur ce qui s'est passé. La vérité sur cette répression d'un mouvement pro-démocratie qui a commencé au printemps 89, des milliers de jeunes et puis des ouvriers qui se sont joints à eux et qui s'est terminée par l'intervention des chars de l'armée chinoise dans la nuit du 3 au 4 juin, des centaines voire des milliers de personnes tuées, surtout sur les avenues près de la place Tiananmen. C'est ce que dit l'une de ses mères, Zhang Xianling. On l'entend ici dans une vidéo publiée le 30 mai dernier sur Facebook qui est censurée en Chine. Merci à vous, dit-elle, de ne pas oublier celles et ceux qui ont versé leur sang dans les rues de Pékin pour porter la voix du peuple. Parce que depuis plus de 30 ans, ces maires de Tiananmen venaient chaque année déposer des fleurs et se recueillir sur la tombe de leurs enfants tués par les chars, par les soldats de l'armée populaire de libération. Et cette fois, les membres du groupe ont reçu un avis du bureau municipal de la sécurité de Pékin. Interdiction de se rendre dans l'enceinte du cimetière ni d'y tenir leur rite en hommage aux morts ce jeudi 4 juin.
1: Et sachant aussi que la censure d'Internet a atteint des sommets cette année.
12: Absolument. Ce jeudi 4 juin, les internautes chinois pouvaient se voir interdire de compte sur les réseaux sociaux, mais aussi bloqués sur des sites d'achat en ligne comme Taobao, l'équivalent d'eBay. Ainsi, un utilisateur qui a simplement liké une photo de bougie s'est vu bloqué instantanément et ses posts devenir inaccessibles. L'intelligence artificielle, il faut le dire, est massivement utilisée pour la cybercensure. Mais le Parti communiste chinois est allé encore plus loin, puisqu'il a communiqué sur l'incident du 4 juin, comme on dit en Chine, mais en réécrivant l'histoire complètement. En effet, après 13 ans de règne de Xi Jinping, le parti a décidé de ne plus seulement effacer tout travail de mémoire documenté sur le massacre, comme il le fait depuis 37 ans. Désormais, il présente les soldats de l'Armée populaire de libération comme les vrais héros, je cite, de Tiananmen, ceux qui se sont sacrifiés pour sauver le pays des ennemis de la nation, à savoir les manifestants maintenant appelés des terroristes et plus seulement des contre-révolutionnaires comme dans le passé. Cette nouvelle propagande vient couronner 3 décennies de rupture du fil mémoriel organisé patiemment par le parti chez les générations nées après Tiananmen. 30 ans de censure et de désinformation qui ont créé une page blanche dans la conscience publique, une page blanche qui peut être désormais remplie par un nouveau récit.
1: Encore une question, est-ce que cela fonctionne chez les jeunes ?
12: Eh bien justement, les jeunes Chinois apprennent bon an mal an, souvent par hasard, qu'il s'est passé autre chose à Tiananmen que ce que dit la propagande officielle. Un exemple, en février dernier, quand la patineuse américaine Alyssa Liu a remporté l'or olympique aux Jeux d'hiver de Milan-Cortina, eh bien, des rumeurs ont circulé en Chine à propos de son père, Arthur Liu, qui avait participé aux manifestations de la place Tiananmen et après la répression, qui s'était réfugié aux États-Unis où sa fille Alyssa est née en 2005. Évidemment, ces discussions ont été rapidement censurées. Mais on voit là que sur les réseaux sociaux chinois, la question de Tiananmen ressurgit par hasard dans des contenus de divertissement, des jeux en ligne, des vidéos d'influenceurs. Et quand politique et divertissement vont de pair avec une audience maximale, la censure est beaucoup moins rapide.
1: Joris Zilberman dans RFI Soir. À suivre l'actualité en Afrique dans moins d'une minute maintenant avec un nouveau point sur l'épidémie du virus Ebola en République démocratique du Congo.
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1: 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Il est 18h30 en temps universel, 20h30 ici à Paris. Voici une nouvelle demi-heure d'informations consacrée au continent africain. Afrique Soir, c'est avec vous Zéphirin Kouadio. Bonsoir.
14: Bonsoir Philippe Le Caplain. Bonsoir à toutes et à tous. Au sommaire, la mobilisation contre l'épidémie d'Ebola en République démocratique du Congo. L'Organisation mondiale de la santé et l'Agence sanitaire de l'Union africaine annoncent un plan de plus de 500 millions de dollars pour contrer l'épidémie qui sévit dans l'Est et dans les pays limitrophes. Les derniers chiffres de l'OMS font état de 381 cas confirmés, dont 64 décès, rien qu'en République démocratique du Congo. Les résultats provisoires des élections législatives et communales de dimanche en Guinée, sans surprise, le GMD, la mouvance présidentielle, remporte l'essentiel des sièges à l'Assemblée nationale et dans les conseils communaux. Et pour cause, les élections s'étaient déroulées en l'absence des partis historiques qui ont appelé au boycott. À la une également, les violences xénophobes en Afrique du Sud. Depuis plusieurs semaines, la nation arc-en-ciel est le théâtre de violences et de manifestations anti-immigrés. Violences récurrentes qui pèsent sur les relations entre Pretoria et le reste du continent. Après le Ghana, le Nigeria a aussi décidé de rapatrier ses ressortissants qui le souhaitent. Enfin, un autre dossier consacré aujourd'hui au recul des droits des travailleurs. Un recul significatif observé dans le monde entier, c'est ce que révèle une enquête de la Confédération syndicale internationale. Enquête parue cette semaine, l'Afrique conserve son rang de 3e pire continent pour les travailleurs. Décryptage et analyse à suivre. L'Organisation mondiale de la santé, l'Agence de santé africaine, Africa CDC, annoncent un plan de 518 millions de dollars pour la lutte contre l'épidémie d'Ebola qui sévit dans l'est de la République démocratique du Congo et dans les pays limitrophes. Selon les derniers chiffres de l'OMS, 381 cas ont été confirmés en RDC, dont 64 décès. L'Ouganda voisin enregistre 16 cas confirmés, dont un décès. Les précisions d'Alexandra Brangeon.
15: Pour Africa CDC, l'épidémie actuelle est la plus importante que la RDC ait connue, en nombre de cas et nombre de décès. L'épidémie s'est propagée très rapidement, affirme le directeur de l'Agence de santé africaine, Jean Kaseya. En 3 semaines, elle est passée de 3 zones de santé dans une seule province à 26 zones de santé dans 3 provinces. L'épicentre se trouve toujours dans la province de l'Ituri, avec 90% des cas confirmés et 76% des décès. L'épidémie est sérieuse, mais nous pouvons la maîtriser si nous travaillons ensemble et vite, a indiqué le directeur de l'OMS, Tedros Ghebreyesus, qui a annoncé le lancement de ce plan conjoint qui consiste à renforcer la surveillance et surtout accélérer le dépistage pour isoler plus rapidement et freiner la contamination. Plus de 200 tonnes de matériel ont déjà été livrées dans la région, mais les défis sont importants, ajoute Jean Kaseya. Les structures de santé de la province sont fragiles, la population se déplace beaucoup et l'insécurité ne permet pas d'atteindre toutes les zones de santé. Enfin, la riposte est ralentie par la méfiance de la population, ajoute le directeur d'Africa CDC, qui pour certains continue de nier l'existence de la maladie.
14: Alexandra Brangeon, en Guinée, la direction générale des élections a proclamé jeudi tard dans la nuit les résultats provisoires des élections législatives et communales de dimanche, des élections qui se sont déroulées dans un contexte particulier, en l'absence notamment des partis historiques comme l'UFDG ou le RPG, dissous en mars dernier, des partis qui avaient donc appelé au boycott. Et sans surprise, c'est donc la mouvance présidentielle GMD, Génération pour la modernité et le développement, qui remporte l'essentiel des sièges à l'Assemblée nationale et dans les conseils communaux. Correspondance à Conakry, Tanguy Billon.
16: Le mouvement GMD de Mamadi Doumbouya et ses partis alliés remportent l'essentiel des 147 sièges à l'Assemblée nationale, alors que les partis d'opposition comme le Front d'Aigle ou le Bloc libéral devront se contenter d'un siège chacun. Même tendance pour les élections communales, GMD remporte la majorité absolue ou relative dans la quasi-totalité des conseils communaux, que ce soit à Conakry ou dans les villes de l'intérieur du pays. Selon les résultats provisoires, aucune grande ville n'a été gagnée par une liste d'opposition. Côté participation, la Direction générale des élections a annoncé un taux de 53% pour les législatives et de 59% pour les communales, des chiffres jugés peu crédibles par Ibrahima Diallo, l'un des leaders des forces vives qui pointe la faible affluence dans les bureaux de vote. Pour leur part, les observateurs du WANEP avaient relevé des défaillances opérationnelles dans l'organisation du double scrutin et même, je cite, des cas avérés de corruption, de pression et d'ingérence administrative dans certaines circonscriptions. Côté pouvoir, Jean-Paul Sédi, fraîchement élu député, se félicite que la mouvance présidentielle ait été plébiscitée et il ajoute « Il nous revient de mettre tout cela en musique pour obtenir des résultats concrets pour la population. » Tanguy Bihan, Conakry, RFI.
14: Et j'ajoute que le Frondège d'Abdoulaye Yero Baldé conteste les résultats dans plusieurs circonscriptions et annonce à RFI qu'il se prépare à exercer des recours devant la Cour suprême. Au Mali, la libération de Mahamat Maïga ce vendredi, en début d'après-midi. Cette voix critique des autorités de transition était détenue depuis presque 2 semaines dans le camp militaire de Tombouctou, en dehors de toute procédure légale. Il lui était reproché d'avoir partagé des messages dans des groupes WhatsApp privés, messages dans lesquels il exprimait sa colère sur la gestion des affaires locales. Selon les sources jointes par RFI, Mahamat Maïga a donc été relâché. Il se porte bien et aucune poursuite n'a été engagée contre lui. Et on reparle maintenant des violences xénophobes en Afrique du Sud. Le Nigeria va rapatrier plus de 1000 de ses ressortissants. Abuja a entamé une opération de recensement et de sélection des citoyens nigériens souhaitant rentrer volontairement au pays. Cette initiative intervient alors que l'Afrique du Sud est le théâtre de violences et de manifestations anti-immigrés ces dernières semaines. Le pays, je le rappelle, compte environ 3 millions d'immigrés en situation régulière. Près des 2/3 de ces immigrés sont originaires des pays d'Afrique australe, notamment du Zimbabwe et du Malawi, mais aussi de la République démocratique du Congo. Le Ghana, qui a commencé à rapatrier certains de ses ressortissants, a demandé que le sujet des violences xénophobes en Afrique du Sud soit inscrit à l'agenda du prochain sommet de l'Union africaine, c'est le mois prochain. rappelant que ces violences sont récurrentes et pèsent sur les relations entre la nation arc-en-ciel et le reste du continent. C'est notamment ce que nous explique Cécile Perrault, maître de conférence à l'Université de Rennes.
17: Au niveau des différents gouvernements du continent africain, ils sont eux-mêmes sous pression de leurs opinions publiques qui trouvent qu'ils ont parfois tardé à réagir aux attaques en Afrique du Sud. Et du coup, on voit se multiplier les marques au mieux d'agacement, au plus de colère de la part des différents gouvernements. Et ça, ça a un impact réel pour l'Afrique du Sud à différents titres. Ça a un impact politique pour un pays qui essaye de positionner comme un leader sur le continent et qui veut vraiment jouer un rôle au niveau diplomatique et politique. Ça a aussi une incidence économique parce qu'il faut quand même rappeler que 25% des échanges de l'Afrique du Sud se déroulent avec le reste du continent africain et que dans un contexte où, en plus, il y a une instabilité au niveau macroéconomique du fait de l'évolution de positionnement des États-Unis, le fait de créer ou d'alimenter ces tensions avec ses voisins n'est probablement pas la meilleure des stratégies pour l'Afrique du Sud.
14: Cécile Perrault, maître de conférence à l'Université de Rennes, c'est dans l'ouest de la France. Au Sénégal, le nouveau gouvernement est loin d'être exemplaire en termes de parité homme-femme. 4 femmes sur les 30 ministres de la nouvelle équipe dirigée par Amadou Al-Aminou Mohamed Lo. Un déséquilibre que dénoncent plusieurs organisations féministes. Elles estiment que la situation marque un recul par rapport aux années précédentes et rappellent que sous la présidence d'Abdoulaye Wade, davantage de femmes occupaient des postes ministériels, y compris dans des portefeuilles de premier plan. Fatouma Diallo, militante féministe, a donc lancé une pétition en ligne pour réclamer une meilleure représentation féminine au gouvernement.
18: C'est quelque chose qui est alarmant pour nous parce que on est bien conscient que la loi sur la parité qui a été votée en 2010 ne concerne que les postes électifs, mais c'est très important en fait d'inclure les femmes dans le processus de prise de décision, notamment en les nommant à des postes ministériels pour qu'on ait un certain niveau de représentation et que nos revendications et nos problématiques soient prises en compte. Depuis janvier 2025, il y a eu 25 féminicides médiatisés. Il y a une montée du discours conservateur, radical, anti-droit. Les violences masculines, sexistes et sexuelles ne font que s'accroître. On a beaucoup de cas d'inceste, de viols suivis de grossesse, parfois et très souvent sur des filles qui sont mineures, voire des enfants. Et cela pose un problème pour nous parce que nous avons des objectifs à atteindre en ce qui concerne l'autonomie corporelle des femmes, leurs droits et leur dignité. Et on a l'impression de ne pas être écoutés. On a l'impression que, en fait, les femmes ne sont qu'un détail.
14: Fatouma Diallo, militante féministe, à l'origine d'une pétition en ligne pour réclamer une meilleure représentation féminine au gouvernement du Sénégal. La première visite d'un chef d'État tanzanien à Moscou depuis plus d'un demi-siècle, la présidente Samia Suluhu Hassan a achevé ce vendredi un déplacement de 3 jours en Russie. Elle y a rencontré son homologue Vladimir Poutine. Rencontre marquée par des appels à renforcer les échanges économiques entre les deux pays et la signature de plusieurs accords, des accords dans l'enseignement supérieur ou encore des nouvelles technologies. Une visite qualifiée d'historique puisque c'est la première depuis celle de Julius Nyerere. C'était en 1969. Visite placée alors sous le signe du rapprochement entre Moscou et Dar es Salaam. Les précisions de Christina Okello.
19: Pour sa première visite à l'étranger depuis son élection contestée, Samia Suluhu Hassan a choisi la Russie. Un signal très positif pour les relations entre les deux pays, a salué Vladimir Poutine. Les deux dirigeants ont affiché leur volonté de renforcer leur coopération dans des secteurs comme l'énergie, l'agriculture ou les mines. Samia Suluhu Hassan a de son côté remercié la Russie, héritière de l'Union soviétique, pour son soutien au mouvement africain de libération. Un thème repris lors d'une visite à l'université russe Rudin, autrefois baptisée Université Patrice Lumumba. Devant les étudiants, la présidente tanzanienne a défendu une vision de développement fondée sur l'éducation et la science. Elle a également reçu une distinction honorifique pour sa contribution au rayonnement de la Tanzanie. Dans son discours de remerciement, elle a affirmé que cette distinction était avant tout un hommage au peuple tanzanien et rappelé que les dirigeants devaient toujours être au service des autres et non d'eux-mêmes. Un message prononcé alors que plusieurs partenaires occidentaux continuent d'exprimer leurs inquiétudes sur la situation démocratique du pays.
14: Christina Okello, et on ouvre à présent notre dossier consacré au recul des droits des travailleurs travailleurs, un recul significatif observé dans le monde entier. C'est le résultat d'une enquête de la Confédération syndicale internationale parue cette semaine. Une enquête qui évalue tous les ans l'évolution du droit du travail. L'Afrique conserve son rang de troisième pire continent pour les travailleurs. Bonsoir Sofiane Amazigh.
20: Bonsoir Zéphirin, bonsoir à tous.
14: Quatre pays du continent sont particulièrement ciblés par la Confédération syndicale internationale.
20: En 2026, l'Égypte, la Tunisie, le Nigeria et l'Eswatini sont classés parmi les pires pays au monde pour les travailleuses et les travailleurs. C'est la conclusion majeure de ce rapport publié, vous le disiez, par la Confédération syndicale internationale qui déplore sur la planète une dégradation générale du droit du travail. Sur le continent africain, plus précisément, plusieurs pays sont passés au crible. L'entrave de la liberté syndicale en Mauritanie ou au Mozambique, des détentions arbitraires de représentants syndicaux en République démocratique du Congo, mais encore la répression policière contre des travailleurs au Bénin ou en Afrique du Sud. Même si le continent africain dans sa globalité est en très légère progression par rapport à la dernière enquête, grâce aux progrès remarqués au Botswana, le Maghreb est considéré avec le Moyen-Orient comme la pire région pour les travailleurs depuis les premiers chiffres dévoilés en 2014. La Confédération syndicale internationale place enfin trois pays du continent, le Libéria, la Guinée-Bissau et le Zimbabwe, sur la liste des pays à surveiller en raison de l'augmentation notable du nombre de violations ces derniers mois.
14: Sofiane Amazigh, Égypte, Eswatini, Nigeria et donc Tunisie, le continent africain ne fait pas vraiment partie des bons élèves, même si la Confédération syndicale internationale note une légère évolution dans certains pays. Éric Manzi est le secrétaire général adjoint de l'organisation en Afrique. Il nous explique les raisons de la présence d'autant de pays africains dans le bas du tableau au micro de Fanny Noiro.
21: Les formes les plus fréquemment observées sont pays par pays. Pour l'Égypte, c'est aujourd'hui un régime autoritaire qui contrôle le mouvement syndical et qui fait obstruction à tout enregistrement des syndicats indépendants. Et en Eswatini, c'est un pays aujourd'hui dont l'espace politique ne permet pas aux syndicats de pouvoir s'exprimer. La même chose au Nigeria, ainsi que en Tunisie.
22: Éric Manzi, justement, les gouvernements africains invoquent parfois la sécurité nationale pour limiter ces libertés syndicales. Est-ce que ces arguments vous semblent justifiés dans les cas que vous avez recensés?
21: Non, c'est l'une des raisons ou des motifs qui sont évoqués par certains gouvernements pour restreindre le droit des syndicats de défendre les travailleurs. Mais nous pensons que c'est plutôt la lutte syndicale, elle est accouplée aussi une lutte pour la démocratie. Donc, pour nous, c'est une atteinte à la démocratie.
22: Est-ce que, à l'inverse, des pays du continent africain ont réalisé des progrès en matière de dialogue social et de respect des droits syndicaux?
21: Il y a eu, c'est vrai, des pays où nous avons remarqué soit une certaine stabilité, c'est-à-dire pas plus de régression depuis quelques années, mais non plus aucune progression. Mais aujourd'hui, on peut noter le cas, spécialement en Afrique, du Botswana, où ils ont fait une montée fulgurante dans le classement en partant de l'indice 4 à la catégorie 3, c'est-à-dire une nette amélioration. Mais nous avons aussi d'autres pays où c'est resté assez stable, l'Afrique du Sud, le Bénin, mais qui restent aussi des pays aujourd'hui que nous surveillons de près, car de plus en plus, même si on dit que ces pays liés par une sorte de démocratie, des exemples de démocratie, mais nous remarquons de plus en plus qu'il y a des harcèlements au niveau des acteurs syndicaux et aussi un accès très difficile à la justice. Car dans la plupart des pays, la justice est contrôlée par les gouvernements.
14: Éric Manzi, le secrétaire général adjoint de la Confédération syndicale internationale, répondait aux questions de Fanny Noiro. En football, on connaît le nouveau sélectionneur du Mali. Le nom du successeur de Tom Saintfit était attendu depuis le départ du Belge fin avril. Après 2 mois de consultation, la fédération malienne a annoncé ce vendredi dans un communiqué la nomination d'Anthony Da Silva pour diriger les Aigles. Peut-être le plus grand défi à ce jour de la carrière de l'entraîneur franco-portugais de 45 ans que nous présente Victor Missistrano.
0: C'est sa première expérience en tant que sélectionneur. Anthony Da Silva avait été l'adjoint de Tony Conceição lorsque celui-ci dirigeait le Cameroun. Les deux hommes figuraient tous deux dans la shortlist de 5 noms retenus par la fédération malienne, aux côtés entre autres du Congolais Florian Ibengue. Le choix s'est donc porté sur cet ancien défenseur formé au Paris Saint-Germain, qui a effectué la majeure partie de sa carrière au Portugal, pays où Anthony Da Silva a débuté en 2015 celle d'entraîneur comme adjoint, puis numéro 1 en 3e division, ainsi qu'en Roumanie où il était passé en tant que joueur. Certes, son CV semble peut-être moins clinquant que celui des autres prétendants, mais le technicien franco-portugais a présenté un dossier particulièrement convaincant, selon la FEMAFOOT, qui lui a fixé un triple impératif: la rénovation, la performance et le travail dans la durée. Éliminé en quart de finale de la CAN au Maroc, le Mali attend de retourner en finale depuis 1972 et n'a jamais disputé de mondial. Anthony Da Silva tentera donc de guider Mamadou Sangaré et les Aigles vers ses sommets, à la hauteur du considérable potentiel du football malien.
14: Victor Missistrano a noté que le Mali s'est incliné jeudi soir en match amical contre l'Iran, 2-0 à Antalya en Turquie. RFI, 18h48, temps universel, dans une minute, Afrique Soir, la suite. Mais d'abord, le rappel des titres, Philippe Le Caplan.
1: En France, le corps retrouvé hier soir dans le Gers, c'est bien celui de Liana, la collégienne de 11 ans, alors que le président de la République, le Premier ministre, le garde des Sceaux déplorent des dysfonctionnements dans le traitement des plaintes visant le principal suspect. Le corps avait été découvert dans le silo d'un site agricole désaffecté dans lequel le suspect avait travaillé il y a 8 ans, à une quinzaine de kilomètres de Florence, bourg du Gers, où elle a été vue pour la dernière fois, montant dans la voiture du suspect en sortant de son collège. Une marche blanche en hommage à Liana est programmée pour dimanche à Florence. Du tennis, Alexander Zverev s'offre une quatrième chance de gagner un grand chelem. Le numéro 3 mondial a écarté le tchèque Jakub Benčík 7-5, 6-2, 3-6, 6-3 à Roland-Garros pour se qualifier pour sa deuxième finale. Il sera le favori face à un Italien, Flavio Cobolli, qualifié sans jouer après le forfait de dernière minute de son compatriote Matteo Arnaldi, victime d'un virus. Les dirigeants libanais somment l'Iran de ne plus intervenir dans leur pays. Cesser d'interférer dans les affaires de notre pays face à l'échec de la nouvelle trêve annoncée par Washington entre Israël et le Hezbollah pro-iranien. L'armée israélienne a encore mené de larges frappes dans le sud du Liban après avoir ordonné aux habitants d'une dizaine de villages de les évacuer.
14: Merci Philippe Le Caplan. Retour à l'actualité africaine avec la suite de notre série consacré aux 10 nations africaines qualifiées pour la Coupe du Monde de football qui débute dans 6 jours. Un tournoi au format inédit cette année puisqu'il va rassembler 48 sélections pour la première fois. Ce qui a notamment offert un boulevard à certaines nations. C'est notamment le cas du Cap-Vert, hein, au large des côtes sénégalaises. L'archipel de 10 îles est sur le point de disputer sa toute première Coupe du Monde après s'être brillamment qualifié en terminant premier de son groupe devant les Lions indomptables du Cameroun notamment. Sur place, les Capverdiens trépignent donc d'impatience de découvrir les joies d'un tournoi, pas comme les autres, les Capverdiens, dans les starting blocks donc pour leur premier mondial. Un reportage de Pauline Guillou à Praia.
4: On a été tous comme ça quand on était jeunes. Les voir comme ça, ça nous donne vraiment de la force. On sait que ça va être compliqué là-bas, mais ça c'est nous en fait.
5: Dernier bain de foule pour Rian Mendes, capitaine de la sélection capverdienne et ses coéquipiers, avant le grand départ pour le mondial. Des maillots bleu foncé sur toutes les épaules et un public qui n'a qu'une seule chose en tête, le début d'un tournoi dont il n'avait fait que rêver jusqu'à présent. Un bonheur que Boubista, le sélectionneur, voulait honorer avec un tour de l'archipel.
23: Cette sélection, c'est celle de tout le monde, donc chacun d'entre nous doit emporter un petit morceau de ce drapeau avec lui pour l'emmener aux États-Unis. Il ne s'agit pas que des 26 joueurs, mais de tout le peuple capverdien. Nous voulons que tous ceux qui vivent au Cap-Vert ou à l'étranger se sentent fiers de notre pays.
5: Un pays de 4000 km² où là aussi le football est roi. Des plages de sable blanc au flanc du volcan Fogo, en passant par le bitume de Praia ou Mindelo, partout où ils nagent, les requins bleus entraînent dans leur sillage l'euphorie d'une nation entière. Deux fois quart de finaliste de la CAN, le Cap-Vert s'apprête donc à franchir une nouvelle étape avec le Mondial. Un événement qui va laisser une trace dans l'histoire du sport capverdien, selon Dario Furtado, ancien capitaine de la sélection.
24: Cette équipe est un mélange de plusieurs générations. Il y a des anciens comme Ria
3: Yann Mendes et Vanzinha, qui étaient à notre première CAN, et d'autres joueurs plus jeunes, nous avons réussi à nous renouveler. Et grâce à son immense diaspora, le Cap-Vert a réussi à améliorer la qualité de sa sélection. Rien n'est fini. À l'avenir, nous pourrons à nouveau jouer la Coupe du Monde et la CAN aussi.
6: Et continuer à aller au championnat africain dans le futur.
9: Une participation historique aussi saluée par les plus hautes sphères du pays. Décorée par le président de la République avant son départ, la Seleção compte bien montrer de quoi elle est capable face aux géants du football mondial. Quant aux supporters, même à 5000 km, ils sont prêts, eux aussi, à vivre leur rêve américain et à entraîner les 10 îles de l'archipel avec eux. Pauline Guillou, Praia, RFI.
14: Le Cap-Vert que l'on va donc retrouver à partir du 15 juin dans un groupe très relevé qui comprend notamment l'Espagne, l'Uruguay ou encore l'Arabie Saoudite. Il s'est fait connaître en présentant dès 2015 le Clash Info à Madagascar, le JT Rappé, comme il l'appelle. Plus de 10 ans après, Bolo est désormais l'un des artistes les plus connus de l'île. Le rappeur a sorti l'an dernier Zerenti, son deuxième album, et enchaîne les tournées. Zerenti ou Matmoessa, un argot, est un album sombre et plus cru que Ravtou, le premier. Un changement profond vécu comme une nécessité qu'il raconte au micro de Sarah Teto.
11: J'avais besoin d'être plus honnête déjà envers moi-même. Un des titres où je suis un peu plus franc. Dans Kamouyaou, je parle de paresse justement, à une période de ma vie où on était là entre potes en train de fumer, boire, rien faire la journée et on kiffait ça. Yeah,

mais que je raconte ouvertement. Dans la chanson, on s'appelle Jessica. Je parle d'une situation où des vieux monsieur de l'étranger viennent profiter des derniers instants de leur vie avec des jeunes filles malgaches qui parfois peuvent être...

Et ça, je dénonce ça aussi dans cette chanson-là. La situation est de plus en plus chaude. Donc, nous aussi, en tant que citoyens, moi, en tant qu'artiste, je serai de plus en plus chaud aussi dans mes propos, dans les rythmes.

0: Ah, je parle de la gouvernance, de religion aussi, je parle de tout ce qui m'interpelle, tout ce qui me parle, tout ce qui fait que je suis engagé, quoi. Dans le paysage musical en ce moment aussi, il n'y en a pas beaucoup qui disent les choses comme ils sont. Pour faire vendre, ça parle d'amour, ça parle de Dieu. Et moi, ça détourne les yeux.
1: Ce besoin d'être plus vrai,
0: ouais.
1: Plus cash. Est-ce que tu penses que depuis très longtemps, avec Clash Info, on t'a collé entre guillemets une étiquette d'artiste engagé? C'était comme un devoir aussi vis-à-vis des personnes qui t'écoutent.
0: Mon premier pas dans la musique, c'était par le rap. À l'époque, c'est mon grand frère qui m'emmenait des CD de NTM, IAM. Et Sayan Supakrou, laisse pas traîner ton fils, petit frère de Hayam. C'était une époque où voilà, tu dénonçais vraiment, tu racontais ce que les gens vivaient pour que tout le monde puisse se reconnaître, tu vois. C'était pas à l'époque où il fallait vendre absolument. Toutes ces influences-là, en fait, ont fait que mon écriture devienne ce qu'elle est aujourd'hui. Cet album-là, j'ai essayé de concilier mon identité malgache avec tout ce que j'aime comme musique, à savoir le rap. Et la sonorité latino. Sirenti, justement, je voulais faire danser les breakboys. C'est un rythme un peu rapide. C'est devenu un peu rock aussi avec la disto derrière de la guitare. Et voilà, ce morceau-là, je l'ai fait en pensant aux danseurs, quoi. Something, c'est du boom bap pur et dur.

0: Olo, dans 10 ans, il est où? Il fait quoi?
1: Dans 10 ans, je pense que je me vois un peu bouger, quoi. Mais j'aimerais continuer à parler de Madagascar, de continuer l'émission, de parler de Clash Info, de continuer à suivre les actualités, mais à faire un JT rappé, quoi, à distance. Si j'arrête de faire des trucs engagés et tout, ça, c'est renoncer à moi-même, mais j'arrêterai jamais.
0: Est-ce que les bouleversements de ta vie personnelle, ouais, c'est aussi quelque chose qui teinte tes chansons, tes paroles, ta musique?
1: Là, j'ai fait une chanson pour mon fils qui a été décédé d'une malformation cardiaque. J'ai fait une chanson ma soin. C'est une chanson d'amour qui parle de l'arrivée sur Terre. Et en fait, j'ai décidé de célébrer la vie de mon enfant plutôt que de sa mort. Mais en vrai, j'ai pas encore les mots pour raconter ma vie perso de ma femme et de mes enfants.
0: Ça sera peut-être le troisième album alors.
1: Ben peut-être, hein. Ben merci de donner l'idée, mais restez branchés.
2: Zerenti, extrait de l'album éponyme du rappeur malgache Bolo pour refermer cette première édition africaine de la soirée. Merci de votre attention.

0: 7h57 temps universel, RFI soir, la suite avec Philippe Le Caplin.
1: Oui, dans 10 minutes après le journal avec Adrien Delgrange, je vous retrouverai pour le grand entretien de RFI soir. J'accueillerai Patricia Touranchot qui publie le casse du Louvre, du musée du Louvre, aux éditions du Seuil. C'était il y a 6 mois, une farce pitoyable, écrit-elle. Afro Club de Luxe avec Hervé Mandina après le journal de 22h. Après le journal de 23h, ce sera Radio Foot International, Annie Gasnier pour le Café des Sports. C'est pas du vent, après le journal de 1h, avec un reportage sur les tourbières en Irlande, qui piègent plus de carbone que l'ensemble de la végétation du monde. Cela fournit aux Irlandais des combustibles peu chers et l'industrie horticole en engrais extrêmement efficace. Priorité santé après le journal de 3h, objet de tous les soins, de toutes les extravagances, les cheveux sont souvent mis à dure épreuve. Quelles sont les pratiques néfastes pour les cheveux et les cuirs chevelus? Ce sera avec le docteur Elena Bouguer, dermatologue, cofondatrice de la Kimpativa, une initiative culturelle féministe et éco-responsable. 8 milliards de voisins après le journal de 4 heures. Quelle reconnaissance pour les femmes artistes, sachant que 45% c'est la part des femmes artistes dans le monde représentée par des galeries en 2025.
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1: Adrien Delgrange.
0: Bonsoir à toutes et à tous, soyez les bienvenus dans cette nouvelle édition internationale du 5 juin. Ce matin, Volodymyr Zelensky propose à Vladimir Poutine une rencontre en tête-à-tête pour tenter de mettre un terme à la guerre qui oppose leurs deux pays. Ce soir, le président russe refuse la proposition du président ukrainien. Nous sommes avec notre envoyé spécial à Saint-Pétersbourg dans un instant. Au Proche-Orient, plusieurs dirigeants libanais somment l'Iran de ne plus intervenir dans leur pays. Dans ce journal aussi, l'histoire d'un ours qui sème la zizanie au Japon. Présenté comme extrêmement intelligent, l'animal a déjà blessé 4 personnes. Un dernier mot de sport, tennis, Alexander Zverev se qualifie pour la finale de Roland-Garros. Dimanche, l'Allemand affrontera l'Italien Coboli. La lettre de Volodymyr Zelensky n'a rien changé à la position russe. Le président ukrainien a proposé une rencontre directe à son homologue russe dans une lettre envoyée à Vladimir Poutine. Interrogé à la clôture du sommet économique de Saint-Pétersbourg, le président russe a rejeté la proposition. Anissel Jabri.
2: Je ne vois pas l'intérêt d'une rencontre, a dit Vladimir Poutine. Le fond est sans surprise, tant la position russe est constante. Pas de rencontre au sommet, sans accord. Pas non plus de cessez-le-feu préalable à des négociations. Moscou maintient que les deux dirigeants se verront pour signer et encore soulève toujours dans la foulée de cette affirmation des questions sur la légitimité politique de Volodymyr Zelensky, méthode classique pour la contester. Sauf que cette fois, les mots de Vladimir Poutine sont plus tranchants. Le chef de l'État russe juge la missive, je cite, « impertinente quant à la méthode, porter le débat sur la place publique, elle est à ses yeux, je cite encore, totalement inappropriée ». Vladimir Poutine n'a d'ailleurs désigné le président ukrainien que d'une seule manière. Dans les questions-réponses, le chef de l'État russe l'a appelé « l'auteur de la lettre ». Anissel Jabri, Saint-Pétersbourg, RFI.
0: Le Liban prend ses distances avec l'Iran. Les dirigeants libanais ont lancé aujourd'hui des avertissements très fermes à l'égard de l'Iran. Ce n'est pas votre pays, c'est le nôtre. Vous n'avez pas à intervenir dans notre pays, a lancé le président libanais Joseph Aoun. Par ailleurs, il parle du Hezbollah. Il dit que le Hezbollah doit comprendre qu'il n'y a d'autre solution que de s'asseoir et de parler. Pas d'autre moyen de sauver ce qu'il reste de notre pays. Enfin, l'armée israélienne a encore mené des frappes aujourd'hui dans le sud du Liban, après avoir ordonné aux habitants d'une dizaine de villages de les évacuer. La crise au Moyen-Orient aux conséquences planétaires, notamment en termes de sécurité alimentaire, des pays plus vulnérables que d'autres. Le PAM, le Programme alimentaire mondial, tire la sonnette d'alarme. En Somalie, au Sri Lanka, en Afghanistan, des millions de personnes sont concernées. Selon Jean-Martin Bauer, le directeur du service analyse de la sécurité alimentaire, à cette insécurité s'ajoutent les difficultés que rencontrent les acteurs de l'aide humanitaire.
3: Nous faisons face à la troisième grande crise cette décennie. Il y a eu la crise du Covid qui est devenue une crise humanitaire et une crise alimentaire pour des millions de personnes. Il y a eu la guerre en Ukraine en 2022 qui a provoqué une augmentation des prix, une flambée des prix, provoquant également de grands besoins humanitaires dans les pays vulnérables. Nous en sommes à la troisième crise actuellement. Sachons que en 2020 et en 2022, donc dans les deux précédentes crises, le système humanitaire était mieux financé, il était présent, il était en place dans les zones les plus vulnérables. En 2025, il y a eu de fortes réductions, non seulement des financements, mais aussi de la présence humanitaire dans les zones les plus vulnérables du monde. Et donc, on peut se demander en 2026 si les populations les plus affectées ne seront pas livrées à elles-mêmes.
0: Jean-Martin Boer du Programme alimentaire mondial. RFI à Paris, 21h04. Ils sont plusieurs centaines de Bangladais et de Rohingyas à se rendre au poste frontière d'Akimpur. Nous sommes dans le nord-est de l'Inde. L'arrivée en avril dernier du BJP au pouvoir dans l'état du Bengale occidental a ravivé les craintes des travailleurs migrants. Le nouveau gouvernement local a annoncé la création de centres de rétention pour étrangers sans papier, ce qui pousse certains à retourner au Bangladesh. Mélissa Barra, un nouvel exode que les associations d'aide aux migrants voient avec inquiétude.
4: Ils étaient 200 en début de semaine. L'Association des travailleurs immigrés du Bengale occidental comptabilise désormais plus de 3000 migrants amassés au poste frontière d'Akimpur. Certains travaillent en Inde depuis des années. Mais la peur des arrestations promises par le nouveau gouvernement provincial, les nationalistes du BJP, précipitent Bangladais et Rohingyas sur le chemin du retour. Saïd Asif Farouk est représentant de cette organisation qui défend les travailleurs étrangers.
5: La police du Bengale occidental a arrêté beaucoup de Bangladais et les a placés dans des centres de rétention.
4: Ces centres, il y en aurait une dizaine dans la province, avec un nombre incertain de détenus. Mais les chiffres vont augmenter, explique Saïd Asif Farouk, car parler bengali peut déclencher un contrôle, même pour une personne en règle.
5: Cette politique est dangereuse. Nous avons eu des cas de migrants ayant acquis la citoyenneté indienne qui ont été détenus dans ces centres parce que Bangladais, puis relâchés sur ordre d'un tribunal.
4: Autre problème, une fois arrivés au poste frontière, les migrants doivent aussi prouver leur identité bangladaise. Nombre d'entre eux ont quitté le pays des années plus tôt sans emporter de documents officiels.
0: Mélissa Barra. Une traque quelque peu étonnante se déroule en ce moment au Japon. Les autorités sont à la recherche d'un ours. Un ours présenté comme très intelligent. Il a déjà blessé 4 personnes dans le nord du pays. L'animal en fuite, qui échappe toujours aux chasseurs, n'est pas le seul à inquiéter les autorités nippones, de plus en plus confrontées à ce genre d'événement. L'an dernier, un record de 13 personnes ont été tuées par des ours au Japon et les observations sont en hausse cette année encore. Juliette Pietraszewski, alors que les animaux sortent en ce moment de leur hibernation.
6: L'ours en cavale, qualifié de très intelligent par les autorités, est soupçonné d'avoir déverrouillé une fenêtre et ouvert un robinet, le tout dans un bâtiment où il s'était replié après avoir fait 4 blessés dans 2 usines de Fukushima. Chasseurs, police et pompiers sont donc toujours à ses trousses, un incident de plus au Japon, où les observations d'ours proches des habitations, des écoles et semant la panique dans des supermarchés se multiplient. En un an, entre avril 2025 et mars 2026, plus de 50 000 observations d'ours ont été recensées. C'est plus du double du précédent record établi 2 ans auparavant dans tout le pays. L'animal est de plus en plus proche des zones habitées par l'homme et les scientifiques l'expliquent par le changement climatique. Des ressources plus rares dans leur environnement modifient leurs habitudes de chasse. Les ours s'éloignent donc de plus en plus des montagnes. Les spécialistes parlent même d'une nouvelle génération d'ours urbains car ils n'ont plus peur des humains. À cela s'ajoute une hibernation de plus en plus tardive de ces animaux face à des hivers plus doux, ce qui augmente là encore les probabilités de rencontre avec les humains.
0: Au Népal, il se remet peu à peu de sa mésaventure. Un homme de 57 ans qui a survécu 6 jours seul sur les pentes de l'Everest poursuit son lent rétablissement. Il s'était perdu dans la descente du sommet le plus haut de la planète. Retrouvé par hasard, il est à l'heure actuelle suivi par les médecins à l'hôpital de Katmandou. Enfin, sa famille demande une enquête pour comprendre les raisons de sa mésaventure. L'actualité en France, où le corps retrouvé dans le département du Gers est bien celui de Liana. Le corps retrouvé ce jeudi soir selon l'autopsie est bien celui de la collégienne de 11 ans disparue depuis le 29 mai dernier, alors que l'exécutif français déplore aujourd'hui des dysfonctionnements dans le traitement des plaintes visant le principal suspect. Une marche blanche en hommage à Liana a été programmée dimanche à 15h. À Florence. On referme ce journal en parlant de tennis. Alexander Zverev rallie la finale de Roland-Garros. Cet après-midi, il a maîtrisé le Tchèque Jakub Menšík, 27e joueur mondial en 4 manches. L'Allemand, numéro 3 mondial, va tenter de remporter son premier grand chelem ce dimanche pour sa 4e finale en tournoi majeur, la 2e porte d'Auteuil à Paris, un tournoi qu'il affectionne tout particulièrement. Écoutez Alexander Zverev sur le court central après sa demi-finale, des propos recueillis par Eric Mamrut.
7: Oui, c'est vraiment le tournoi le plus difficile, mais dans un sens, c'est aussi le plus sympa à jouer parce qu'il peut tout se passer à n'importe quel moment et on le sait. Il faut constamment chercher une alternative sur les courts plus rapides comme sur herbe ou sur dur. C'est plus délicat d'en trouver. Ici, il faut se battre sur tous les points. Tu dois jouer chaque point comme si c'était le dernier. C'est ça qui rend ce tournoi si spécial et amusant.
0: Alexander Zverev, qualifié pour la finale du tournoi de Roland-Garros. Il affrontera dimanche Flavio

0: et ne tue personne, bien entendu, qui ne verse pas le sang, moi, j'ai un certain respect. J'ai un certain respect.
1: Revenons à ce qui s'est passé au Louvre le dimanche 19 octobre 2025. C'était il y a 6 mois. Comment est-ce que vous l'avez appris? Vous faisiez quoi ce matin-là?
0: Alors ce matin-là, j'étais en train de corriger un 9e chapitre sur une autobiographie que j'ai commencée pour les éditions du Seuil. Et en fait, j'ai allumé la télé et j'ai vu ce camion nacelle qui était exposé, déployer l'échelle devant le Louvre. Et là, j'étais totalement scotchée. Et je ne pouvais pas m'empêcher de regarder les images, d'écouter en boucle tout ce qui se racontait. Il y avait pas mal de bêtises d'ailleurs qui se racontaient ces jours-là. Parce que comme cette attaque était grandiose, comme la cible était grandiose, le Louvre, quoi, le musée monde visité par 9 millions de personnes chaque année. Et cette équipe là déguisée en prolo avec des gilets jaunes, des disques à la main dans la galerie d'Apollon, enfin, j'étais aimantée, scotchée par ces images et tout de suite, j'ai eu envie d'en faire un livre. Et d'ailleurs dans ma tête, enfin mon premier chapitre reflète assez mes pensées ce jour-là, c'est-à-dire que j'essayais de me dire, mais quelle équipe est capable d'un coup pareil? Alors, est-ce que c'est les Pink Panthers, les gars des Balkans? Mais non, parce que eux, ils seraient pas partis à bord de scooters puissants comme les T-Max, ils auraient fait autrement. En plus, c'est des types qui, les Pink Panthers, ils cassent à coups de hache ou à coups de masse les vitrines, donc c'est pas leur mode opératoire. J'ai cherché d'autres équipes, et puis finalement, j'en arrivais quand même à la conclusion qu'il devait s'agir d'une équipe de moyenne envergure.
1: On va y revenir si vous voulez bien. Ah oui. Vous parlez du premier chapitre, je voudrais qu'on parle du dernier, c'est-à-dire l'épilogue. Et on va commencer par, dans cet ordre-là, l'ordre inverse. L'épilogue qui parle d'une bande dessinée appelée Fantomette, qui racontait exactement ce qui s'est passé, mais il y a de cela plusieurs années.
0: Alors ça, c'est dingue, parce que l'autobiographie que j'écris, je me compare à Fantomette, elle est l'héroïne de ma jeunesse. Alors, c'est pas une bande dessinée, ce sont des livres jeunesse.
1: Illustrés.
0: Ou un peu, mais pas beaucoup. Hein.
1: Ah, moi, j'ai le souvenir de quelques planches où on voit...
0: Non, quelques images, enfin...
1: Bon, peu importe.
0: Bref, c'est la bibliothèque rose, voilà. En tout cas, c'est pour les enfants. Et c'est une héroïne avec une cape, un masque, et elle chasse les bandits et les méchants, etc. Elle a 10 ans à peu près. Et je découvre que le 29e... livre de Georges Cholet en 75 qui s'appelle Appelé Fantomette porte exactement sur le vol d'un diamant mirifique qui s'appelle le Régent qui est dans la galerie d'Apollon dont je raconte d'ailleurs l'histoire dans le casse du Louvre et elle imagine donc sa bande de voleurs Alpaga sa bande de voleurs habituelle en train de voler de mettre une échelle le long de la galerie d'Apollon exactement sur le balcon qui a été franchi le 19 octobre par les casseurs du Louvre et elle leur fait voler le Régent. Et je trouve ça, mais c'est dingue quand même. Mais même Fantomette, même Georges Cholet l'avait prédit.
1: Mais c'est un hasard, on ne peut pas penser que les casseurs du Louvre ont lu ce livre de jeunesse pour avoir le modus operandi idéal.
0: Non, mais ça témoigne quand même du fait que depuis des années, depuis 40 ans à peu près, le Louvre, il y a des gens qui savent que le Louvre, il est vulnérable, accessible par ce premier étage, par ce petit balcon, par cette grande fenêtre, qui donne sur la galerie d'Apollon. Et donc, voilà, même Fantomette avec une échelle.
1: Comment expliquer une pareille impéritie? Enfin, je veux dire...
0: Franchement, c'est assez dingue. La mémoire, c'est totalement perdue. Parce que le Louvre lui-même a quand même commandé des audits. Moi, je connais un expert qui a travaillé en 2007 pour le Louvre. Et il a pointé lui aussi cette fenêtre accessible au premier étage de la galerie d'Apollon en disant il faut la protéger. Le Louvre a commandé une expertise au joaillier Van Cleef & Arpels en 2018, rendu de début 2019, qui met un schéma qui indique que cet endroit est particulièrement vulnérable et qu'il faut le protéger. Et cet audit, d'ailleurs, préconisait 3 choses. Renforcer les vitrines qui abritent les bijoux. Ça a été fait par le Louvre. Ils ont mis des verres assez résistants qu'ils pensaient anti-masques.

0: anti-H et anti-balles tirées par des armes à feu.
1: Mais
0: pas anti-disqueuse.
1: Deuxième point,
0: renforcer la vitre de la porte-fenêtre elle-même, ce qui n'a pas été effectué. Troisième point, une barrière infrarouge à l'extérieur sur le balcon qui détecte les mouvements anormaux. Ça n'a pas été fait.
1: Tout ça explique qu'en 8 minutes chrono seulement, les malfrats s'emparent des joyaux de la couronne. Est-ce que ça laisse penser que ce sont des grands professionnels qui ont fait le casse ? Rien n'est moins sûr.
0: Ce sont des professionnels, middle class. C'est-à-dire que ces types-là, ce sont pas des pieds nickelés, c'est pas des branquignoles, contrairement à ce que certains essayaient de dire, mais ce sont pas non plus des bandits de grande envergure. La procureure a dit, ce n'est pas le haut du spectre de la criminalité organisée, et il y a une ubérisation de la criminalité. Et c'est un peu vrai ce qu'elle dit. Et ces types-là, c'est une équipe de vraiment moyenne envergure, comme il en existe pas mal dans le Val-de-Marne ou en Seine-Saint-Denis.
1: C'est pour ça que vous écrivez au milieu du livre que ce qui s'est passé au Louvre, ce casse, c'est une farce pitoyable, je vous cite.
0: Oui, franchement, il y a un côté gag, parce que c'est quand on va voir les surnoms et le profil de ces voleurs, il y a un côté gag, et en même temps, c'est pathétique. C'est pathétique que des voleurs, certes exercés, mais pas non plus hyper pros, puissent attaquer aussi facilement le Louvre en 8 minutes chrono, installer dans la rue, à contresens de la circulation, un camion de déménagement, monter une nacelle, grimper, etc. C'est quand même totalement hallucinant. Et on a été bien moqués dans le monde entier, parce que nous les Français, on donne des leçons un peu partout, mais notre plus grand musée est incapable de se protéger correctement. Quoi.
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1: Sur RFI, c'est donc le grand entretien du soir avec vous, Patricia Touranchot, qui publiait Le Casse du Louvre aux éditions du Seuil. Alors la grande question, c'est la suivante, et elle n'a pas de réponse absolue. Qui a fait le coup ?
0: Alors, qui a fait le coup ? Quand même, il y a quatre suspects qui sont mis en examen pour ce vol par effraction en bande organisée. Deux d'entre eux disent qu'ils n'y sont pas du tout. Et contre ces deux-là, enfin, il y en a un, Rachid, il n'y a pas d'ADN, hein, il n'y a pas de preuve absolue. Le troisième homme supposé, Slimane, qui est arbitre de foot à Aubervilliers, son ADN, un ADN mélangé a été retrouvé sur un objet périphérique au camion nacelle, à savoir la télécommande qui n'était pas reliée. Donc c'est très incertain. En revanche, il connaît très bien Abdoulaye N, donc qui avait 39 ans au moment des faits. Abdoulaye alias Doudou Crossbitume, parce que c'est un fou de rodéo urbain, qui poste sur Dailymotion, enfin les YouTube, avant même que YouTube existe, il faisait des vidéos de rodéo urbain où on le voit avec des motos en roue arrière sur les Champs les Champs-Élysées, au Trocadéro. Enfin, bon, ce mec-là connaît tout le monde. Et lui est suspect, enfin, il admet, Doudou Crossbitume, qu'il était dans la galerie d'Apollon, donc, et le deuxième aussi, Ghelam Alaayed, le deuxième de la galerie Apollon, ces deux-là qui sont arrêtés les premiers, parce que leur ADN figure sur place, donc ils auraient eu du mal à ne pas dire. Dans un premier temps, c'était l'omerta, ils disaient rien. Et après, ils ont admis qu'ils ont volé les joyaux, mais ils rejettent la faute sur des commanditaires.
1: Alors justement, ce sont des exécutants. Ils n'ont pas fait ça pour leur propre compte, eux, les bijoux.
0: Ah, mais c'est pas ça.
1: Mais les commanditaires. Quel est le résultat de votre investigation ? D'ailleurs, c'est une enquête que vous menez dans ce livre ?
0: Oui, bien sûr.
1: Vous répercutez ce que les policiers, vous en connaissez beaucoup, ont pu vous raconter ?
0: Ah ben, c'est un mélange de tout. Je recoupe plein d'informations, mais je vais sur place, je vais voir les proches des suspects, je vais voir leurs avocats. Il n'y a pas que la police ou la justice, donc c'est une enquête journalistique. Et en fait, les deux, Abdoulaye, le premier, premier dit ce sont des types des pays de l'Est avec l'accent slave qui m'ont approché dans un parc où je fumais un joint à Aubervilliers deux jours plus tôt et qui m'ont proposé d'aller faire ce cambriolage sans me dire que c'était un musée contre 15 000 euros. Et ils m'ont donné un gilet orange et les clés d'un camion nacelle en me chargeant d'aller le conduire là-bas. Je ne savais pas que c'était le Louvre et après j'ai volé, on a volé les joyaux, on leur a remis. La justice et la police qui enquêtent sur tout ça, pour eux, c'est bidon. C'est bidon. Il n'y a pas, parce que les repérages, ils commencent bien avant, avec les mêmes téléphones qui ont été utilisés le jour du casse. Donc ça commence le 22 septembre. La téléphonie a beaucoup aidé quand même les enquêteurs. La vidéosurveillance aussi, qui a permis de suivre leur périple avant d'arriver au Louvre et puis après, et d'ailleurs qui conduit à Aubervilliers. Voilà, le deuxième de la galerie d'Apollon, lui, dit dans un premier temps, mais moi c'était un Marocain surnommé Laser qui m'a contacté.
1: Ouais, enfin, en tout cas, il y a un chef de bande. Il y a un chef de bande qui les a employés.
0: Non, mais c'est pas sûr du tout, Philippe. Mais c'est pas c'est ça qui est dingue dans cette histoire. C'est que plus ça va, plus la piste du commanditaire ou du donneur d'ordre, qui était annoncée de partout à grand renfort sur toutes les télés, les radios, les journaux.
1: Donc le riche collectionneur.
0: Non, on oublie ça. Alors il n'y a pas de milliardaire de collectionneur qui aurait commandité ces bijoux. Il est fort probable, là, en tout cas, c'est l'enquête actuelle et l'instruction, que ces types-là se soient auto-organisés pour voler ces joyaux. Ils ont peut-être un receleur, c'est-à-dire ils ont peut-être contacté quelqu'un de spécialisé pour écouler les bijoux. Ça, c'est possible. Mais un receleur, c'est pas un commanditaire. Mmh. Et ces mecs-là, ils ont pu trouver l'idée tout seuls, aussi dingue que ça puisse paraître.
1: Donc des loulous de banlieue qui s'attaquent au plus grand musée du monde.
0: Voilà, mais il y a un côté défi. Il y a un côté défi dans leur acte. Et la meilleure preuve, c'est l'histoire du camion nacelle. Le camion nacelle, il est volé 9 jours plus tôt, à Louvre, avec un S, une commune du Val d'Oise. Et ça, au départ, je croyais que c'était une coïncidence. Et en enquêtant, je me suis aperçue que le loueur, il est basé à Paris 18e, donc rien à voir avec le Val d'Oise. Et lui, en fait, il a été harcelé par un client qui voulait louer ce camion de déménagement et se le faire apporter à tout prix à Louvre dans le Val d'Oise. Voilà, et il a insisté beaucoup, le
1: donc
0: mec.
1: Donc il y a un côté Arsène Lupin chez ces...
0: Il y a un côté malin, en tout cas, ils sont assez rusés. Et là, moi je me dis, des mecs qui font ça quand même, c'est un clin d'œil au Louvre, c'est un pied de nez géant quand même. Il y a un côté, les mecs, ils ont voulu entrer dans la légende, un peu quelque part.
1: Alors, la légende, vous parlez, vous, plutôt de choc des cultures. Il y a donc ces gars de la zone, enfin de la banlieue, on va dire, d'un côté, et de l'autre, ce que vous appelez le Musée Monde.
0: Ça, c'est Macron qui a surnommé le Louvre le Musée Monde. Parce que, avec la dernière directrice, Laurence Descartes, ils ont un projet pharaonique pour le Louvre, qui consiste à faire une deuxième ouverture du côté de la Samaritaine, qui consiste à avoir une salle que pour la Joconde. Ça, c'est pas une mauvaise idée, sauf que c'est une salle en souterrain, en zone inondable, avec deux lignes de métro qui passent dessous, les crues de la Seine qui risquent d'inonder, c'est très très dangereux. Et ce projet pharaonique qui s'appelle Louvre Nouvelle Renaissance, quand même Macron a donné le nom de son parti à ce projet-là, il coûte, selon la Cour des comptes, il coûterait plus d'1 milliard d'euros. C'est un truc de dingue. Mais je ne sais plus pourquoi je disais ça.
1: Parce que vous avez peut-être devancé ma question suivante, à savoir que la Joconde, dans tout ça, c'est la plus importante œuvre d'art du musée du Louvre. Oui. Elle a déjà été volée, elle a été retrouvée. Est-ce qu'elle est aujourd'hui, compte tenu de ce fameux casse du Louvre avec les joyaux de la couronne, protégée à la hauteur de sa réputation? Est-ce que sa sécurité a été renforcée?
0: Oui, la sécurité de la Joconde, là, a priori, elle est dans la salle des États, elle est à côté de la galerie d'Apollon, elle est pas loin. Elle est ultra protégée avec des alarmes, etc., etc. Et d'ailleurs, il y a pas longtemps, il y a eu une inondation encore dans cette salle parce que le Louvre prend l'eau de tous les côtés quand même. Hein. Les toitures fuient, les canalisations en bas pètent parce qu'elles sont trop anciennes. Et donc la Joconde, il y a pas trop de soucis à se faire pour elle quand même. Heureusement.
1: Une autre affaire criminelle fait reparler d'elle ces jours-ci, c'est l'affaire Xavier Dupont de Ligonnès. Je rappelle que 5 membres de la famille, la mère, ses 4 enfants, sont assassinés par balle avant que l'on retrouve leur corps sous la terrasse de leur maison à Nantes. C'était en 2011, ça remonte. Et ça revient à la une depuis quelques jours après la diffusion sur la chaîne M6 de l'interview d'un prêtre qui affirmait l'avoir confessé, ce Xavier Dupont de Ligonnès, plusieurs années après sa disparition. Sauf que c'est bidon. Quelle est votre opinion sur cette affaire? Mystérieuse.
0: J'avais travaillé quand j'étais à Libération en 2011 sur le début de cette affaire. Et depuis cette époque, les dernières images de Dupont de Ligonnès que l'on voit à Roquebrune-sur-Argence, il part vers des rocailles, vers un terrain très rocailleux, et il a sur le dos un sac comme un grand étui qui peut contenir un fusil. Qui peut être le fusil de chasse de son père, avec lequel il a tué toute sa famille. Et en fait, il part, on le voit partir, c'est les dernières images de lui, filmées par la vidéosurveillance. Et ce terrain a été fouillé. Mais pour moi, quand il part là, au terme d'un périple, après avoir tué toute sa famille, il part se suicider avec le fusil de son père. Sauf que il y a plusieurs trous, grottes qui ont été fouillées dans la région. Son corps n'a pas été retrouvé. Mais cette région est un gruyère. C'est quasi impossible de tout fouiller. Donc moi, mon hypothèse, bon, je peux me tromper, mais l'hypothèse la plus probable, c'est qu'il se soit tué, qu'un jour peut-être on retrouvera des ossements avec ce fusil de chasse à ses côtés.
1: Et vous écrirez un nouveau livre certainement à ce moment-là, Patricia?
0: Je crois pas, parce que du coup, Ligonnès, il y a trop. Non, je préfère écrire Le Casse du Louvre.
1: Voilà, Le Casse du Louvre, paru aux éditions du Seuil. Merci d'être venu sur Radio France Internationale ce soir.
0: Merci beaucoup de m'avoir invité.
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5: Il est 20h30 à Kinshasa, 19h30, temps universel.
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5: Bonsoir à toutes et à tous. La mobilisation contre l'épidémie d'Ebola en République démocratique du Congo. L'Organisation mondiale de la santé et l'Agence sanitaire de l'Union africaine annoncent un plan de plus de 500 millions de dollars pour contrer l'épidémie qui sévit dans l'Est et dans les pays limitrophes. Les derniers chiffres de l'OMS font état de 381 cas confirmés, dont 64 décès, rien qu'en République démocratique du Congo. Les résultats provisoires des élections législatives et communales de dimanche en Guinée, sans surprise, le GMD, la mouvance présidentielle, remporte l'essentiel des sièges à l'Assemblée nationale et dans les conseils communaux. Et pour cause, les élections s'étaient déroulées en l'absence des partis historiques qui ont appelé au boycott. Et puis la visite de Samia Suluhu Hassan à Moscou. La présidente de la Tanzanie achève ce vendredi en déplacement de 3 jours en Russie. Elle y a rencontré son homologue Vladimir Poutine, une visite qualifiée d'historique puisque c'est la première depuis celle de Julius Nyerere il y a un demi-siècle. L'Organisation mondiale de la santé, l'agence de santé africaine Africa CDC, annonce donc un plan de 518 millions de dollars pour la lutte contre l'épidémie d'Ebola qui sévit dans l'est de la République démocratique du Congo et dans les pays limitrophes. Selon les derniers chiffres de l'OMS, je vous le rappelle, 381 cas ont été confirmés en République démocratique du Congo, dont 64 décès. L'Ouganda voisin enregistre 16 cas confirmés, dont un décès. Les précisions d'Alexandra Brangeon.
6: Pour Africa CDC, l'épidémie actuelle est la plus importante que la RDC ait connue. en nombre de cas et nombre de décès. L'épidémie s'est propagée très rapidement, affirme le directeur de l'Agence de santé africaine, Jean Kaseya. En 3 semaines, elle est passée de 3 zones de santé dans une seule province à 26 zones de santé dans 3 provinces. L'épicentre se trouve toujours dans la province de l'Ituri, avec 90% des cas confirmés et 76% des décès. L'épidémie est sérieuse, mais nous pouvons la maîtriser si nous travaillons ensemble et vite, a indiqué le directeur de l'OMS, Tedros Ghebreyesus, qui a annoncé le lancement de ce plan conjoint qui consiste à renforcer la surveillance et surtout accélérer le dépistage pour isoler plus rapidement et freiner la contamination. Plus de 200 tonnes de matériel ont déjà été livrées dans la région, mais les défis sont importants, ajoute Jean Kaseya. Les structures de santé de la province sont fragiles, la population se déplace beaucoup et l'insécurité ne permet pas d'atteindre toutes les zones de santé. Enfin, la riposte est ralentie par la méfiance de la population, ajoute le directeur d'Africa CDC, qui pour certains continue de nier l'existence de la maladie.
5: Alexandra Brangeon. Et puis en Guinée, la direction générale des élections a proclamé jeudi, tard dans la nuit, les résultats provisoires des élections législatives et communales de dimanche, des élections qui se sont déroulées dans un contexte particulier, en l'absence notamment des partis historiques comme l'UFDG ou le RPG, dissous en mars dernier, des partis qui avaient donc appelé au boycott. Sans surprise, c'est donc la mouvance présidentielle GMD, Génération pour la modernité et le développement, qui remporte l'essentiel des sièges à l'Assemblée nationale et dans les conseils communaux. Correspondance à Conakry, Tanguy Bihan.
7: Le mouvement GMD de Mamadi Doumbouya et ses partis alliés remportent l'essentiel des 147 sièges à l'Assemblée nationale, alors que les partis d'opposition comme le Front d'Aigle ou le Bloc libéral devront se contenter d'un siège chacun. Même tendance pour les élections communales, GMD remporte la majorité absolue ou relative dans la quasi-totalité des conseils communaux, que ce soit à Conakry ou dans les villes de l'intérieur du pays. Selon les résultats provisoires, aucune grande ville n'a été gagnée par une liste d'opposition. Côté participation, la Direction générale des élections a annoncé un taux de 53% pour les législatives et de 59% pour les communales, des chiffres jugés peu crédibles par Ibrahima Diallo, l'un des leaders des forces vives qui pointe la faible affluence dans les bureaux de vote. Pour leur part, les observateurs du WANEP avaient relevé des défaillances opérationnelles dans l'organisation du double scrutin et même, je cite, des cas avérés de corruption, de pression et d'ingérence administrative dans certaines circonscriptions. Côté pouvoir, Jean-Paul Sédi, fraîchement élu député, se félicite que la mouvance présidentielle ait été plébiscitée et il ajoute « Il nous revient de mettre tout cela en musique pour obtenir des résultats concrets pour la population. » Tanguy Bihan, Conakry, RFI.
5: J'ajoute que le Front des Jeunes d'Abdoulaye Yéro Baldé conteste les résultats dans plusieurs circonscriptions et annonce à RFI qu'il se prépare à exercer des recours devant la Cour suprême. Au Mali, la libération de Mahamane Maïga ce vendredi en début d'après-midi. Cette voix critique des autorités de transition était détenue depuis près de 2 semaines dans le camp militaire de Tombouctou. En dehors de toute procédure légale, il lui était reproché d'avoir partagé des messages dans des groupes WhatsApp privés, messages dans lesquels il exprimait sa colère sur la gestion des affaires locales. Selon les sources jointes par RFI, Mahamane Maïga a donc été relâché, il se porte bien et aucune poursuite n'a été engagée contre lui. Au Burkina Faso, le gouvernement annonce de nouvelles règles pour les entreprises de vente et de montage de motos et vélos. Des conditions plus dures permettant ainsi de contrôler leur importation et de contrôler plus ou moins indirectement la circulation de certains engins sur le territoire. Les précisions de Clotilde Hazard.
8: Ce sont des règles strictes qui s'appliquent aux importateurs, aux distributeurs et aux usines d'assemblage de vélos et de motos. Pour obtenir un permis administratif, ils doivent donner aux autorités plusieurs informations. Le nombre d'engins en stock, la liste exhaustive des clients, les prix d'achat et de vente et les quantités vendues. Des informations qu'ils devront actualiser tous les trimestres dans un rapport auprès du ministère du Commerce. Les fabricants et les vendeurs ont entre 3 mois et 1 an pour se conformer à cette nouvelle règle, sous peine de fermeture administrative. Le gouvernement tente ainsi de reprendre le contrôle sur la vente des motos au Burkina Faso, car pour lutter contre l'insécurité depuis 2022, il a interdit l'importation et la vente des plus grosses motos, les cylindrées de plus de 125 cm3, mais cette mesure peine à se faire respecter. Le gouvernement entend aussi imposer le plafonnement des prix des plus petites motos qui sont, elles, autorisées. Depuis plusieurs mois, il y a un désaccord avec de nombreux commerçants qui refusent d'appliquer des prix plus bas.
5: Clotilde Hazard. La première visite d'un chef d'État tanzanien à Moscou depuis plus d'un demi-siècle. La présidente Samia Soulou Hassan a achevé ce vendredi un déplacement de 3 jours en Russie. Elle y a rencontré son homologue Vladimir Poutine. Rencontre marquée par des appels à renforcer les échanges économiques entre les deux pays et la signature de plusieurs accords dans l'enseignement supérieur et les nouvelles technologies. Précision, Christina Okello.
9: Pour sa première visite à l'étranger depuis son élection contestée, Samia Soulou Hassan a choisi la Russie. Un signal très positif pour les relations entre les deux pays, a salué Vladimir Poutine. Les deux dirigeants ont affiché leur volonté de renforcer leur coopération dans des secteurs comme l'énergie, l'agriculture ou les mines. Samia Soulou Hassan a de son côté remercié la Russie, héritière de l'Union soviétique, pour son soutien au mouvement africain de libération. Un thème repris lors d'une visite à l'université russe Rudine, autrefois baptisée Université Patrice Lumumba. Devant les étudiants, la présidente tanzanienne a défendu une vision de développement fondée sur l'éducation et la science. Elle a également reçu une distinction honorifique pour sa contribution au rayonnement de la Tanzanie. Dans son discours de remerciement, elle a affirmé que cette distinction était avant tout un hommage au peuple tanzanien et rappelé que les dirigeants devaient toujours être au service des autres et non d'eux-mêmes. Un message prononcé alors que plusieurs partenaires occidentaux continuent d'exprimer leurs inquiétudes sur la situation démocratique du pays.
5: Christina Okello. Et puis en football, on connaît le nouveau sélectionneur du Mali. Le nom du successeur de Tom Sanchit était attendu depuis le départ du Belge fin avril. Après 2 mois de consultation, la fédération malienne a donc annoncé ce vendredi dans un communiqué la nomination d'Anthony Da Silva pour diriger les Aigles. Peut-être le plus grand défi à ce jour de la carrière de l'entraîneur franco-portugais de 45 ans que nous présente Victor Missistrano.
10: C'est sa première expérience en tant que sélectionneur. Anthony Da Silva avait été l'adjoint de Tony Conceição lorsque celui-ci dirigeait le Cameroun. Les deux hommes figuraient tous deux dans la shortlist de 5 noms retenus par la fédération malienne, aux côtés entre autres du Congolais Florian Ibengue. Le choix s'est donc porté sur cet ancien défenseur formé au Paris Saint-Germain, qui a effectué la majeure partie de sa carrière au Portugal, pays où Anthony Da Silva a débuté en 2015, celle d'entraîneur comme adjoint, puis numéro 1 en 3e division, ainsi qu'en Roumanie où il était passé en tant que joueur. Certes, son CV semble peut-être moins clinquant que celui des autres prétendants, mais le technicien franco-portugais a présenté un dossier particulièrement convaincant, selon la FEMA Foot, qui lui a fixé un triple impératif: la rénovation, la performance et le travail dans la durée. Éliminé en quart de finale de la CAN au Maroc, le Mali attend de retourner en finale depuis 1972 et n'a jamais disputé de mondial. Anthony Da Silva tentera donc de guider Mamadou Sangaré et les Aigles vers ses sommets à la hauteur du considérable potentiel du football malien.
5: Victor Missistrano, je rappelle que le Mali s'est incliné jeudi soir en match amical contre l'Iran, 2-0. Ça s'est passé à Antalya, en Turquie. Pour l'heure, il est 21h40 ici à Paris.
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12: Bonjour à tous et merci de nous rejoindre pour Ici l'Europe sur Radio France Internationale et France 24. Alors l'été européen sera chaud et nous parlons non seulement des températures mais aussi des relations internationales. On perçoit déjà cette chaleur. Nous en parlons tout de suite avec le chef de la diplomatie d'un pays méditerranéen, l'Espagne et ses 50 millions d'habitants. Bonjour, José Manuel Álvarez. Vous êtes Bonjour. Le ministre des Affaires étrangères du gouvernement socialiste de Pedro Sanchez. Merci d'être avec nous. Alors, si vous le voulez bien, on commence par un sujet qui vous préoccupe beaucoup d'ailleurs en Espagne, le conflit au Moyen-Orient. L'Union européenne intensifie sa pression sur Israël en préparant des sanctions à l'encontre des ministres accusés d'inciter à encourager les violations de droits de l'homme, dont le ministre de la Sécurité nationale en exercice d'extrême droite. Donc, est-ce que c'est nécessaire? Est-ce que c'est suffisant?
13: Je pense que c'est nécessaire, certainement. On doit envoyer un message fort à l'Israël et dire à l'Israël que, bien évidemment, nous soutenons l'existence de l'État d'Israël, qu'Israël a les droits à un État en paix et en sécurité, mais exactement les mêmes droits. Un État en paix et en sécurité à les peuples palestiniens et les peuples libanais. Et que lorsqu'on est en démocratie, et c'est pour cela que nous avons cet accord d'association qui se base, comme dit l'article AD, sur le respect des droits de l'homme, les démocraties respectent les droits de l'homme, les démocraties respectent les droits internationaux. Et que tant que cette violence perpétuelle sans fin continuera, en disregard complet du droit international et des droits de l'homme va continuer, l'Europe ne peut pas avoir la même relation avec l'Israël.
12: L'accord d'association avec Israël de l'Union européenne, vous êtes pour le suspendre. Vous l'avez demandé en avril dernier avec la Slovénie et l'Irlande, mais parmi les 27, il y a des États, notamment l'Allemagne, qui s'y opposent fermement.
13: L'accord d'association se base, l'article AD l'a dit, je le rappelle, sur le respect du droit de l'homme. Et par conséquent, si un article tellement important n'est pas respecté, nous ne pouvons pas continuer comme cela. On doit aussi dire à l'Israël qu'on ne va pas se résoudre à accepter qu'il n'y a que la guerre comme façon d'avoir une relation entre l'Israël et les autres peuples du Moyen-Orient. Il doit avoir une coexistence pacifique qui garantit la sécurité de tout le monde. Et deuxièmement, nous devons donner une réponse aussi à nos opinions publiques qui nous demandent de faire tout ce qui est dans notre pouvoir. Il y a une partie de l'accord qui peut être suspendu par l'unanimité, mais une autre par la majorité qualifiée. Alors je dis, allons vers les votes, vérifions s'il y a une majorité qualifiée, par exemple pour la partie commerciale.
12: Alors, Monsieur le Ministre, comme toutes les semaines, nous vous proposons tout de suite un condensé de l'actualité européenne. C'est l'Europe en bref avec Anne-Lyne Botin.
14: L'Europe veut reprendre le contrôle de son avenir technologique. Face à sa forte dépendance aux fournisseurs étrangers, Bruxelles dévoile un nouveau paquet législatif dans les domaines des semi-conducteurs, de l'intelligence artificielle, de l'informatique en nuage ou cloud et de logiciels libres. L'objectif, devenir un continent de l'IA tout en garantissant sa souveraineté face aux géants de la tech. Une préférence dans les achats publics basés sur son seul État programme, ce qui pourrait toutefois raviver les tensions avec Washington. Après des mois de négociations à la suite d'élections serrées, la première ministre danoise Mette Frederiksen a enfin présenté son nouveau gouvernement avec une particularité.
15: Pour la première fois dans l'histoire du Danemark, il y a désormais plus de femmes que d'hommes dans le gouvernement.
14: Promettant plus de pouvoir d'achat aux familles, le gouvernement, pourtant dirigé par une socialiste, veut une politique migratoire des plus strictes. Le Premier ministre hongrois veut tourner la page Orban. Peter Modiar était à Paris après des visites à Varsovie, Berlin ou encore Bruxelles, où il a obtenu le dégel de 16,4 milliards d'euros de fonds européens en échange d'efforts pour restaurer l'état de droit. Le dirigeant s'est aussi dit prêt à rencontrer Volodymyr Zelensky afin de trouver un accord sur la minorité hongroise d'Ukraine et ne plus s'opposer à l'adhésion du pays à l'Union européenne.
12: Alors, José Manuel Álvarez, chef de la diplomatie espagnole, l'Ukraine, au lendemain de tirs de missiles et de drones qui ont fait 23 morts, les drones ukrainiens ont, eux, touché la ville de Saint-Pétersbourg où se tenait le Davos, en quelque sorte, pour les Russes et leurs alliés. Comment est en train de tourner cette guerre ?
13: Pour le moment, une guerre qui, d'après Vladimir Poutine, aurait dû prendre un week-end, tout au plus 72 heures, cela fait 5 ans que ça dure. Alors, on peut dire que la Russie est en train de perdre cette guerre. Ça devait être une guerre facile. En tout cas, peu importe la situation militaire, ce qu'on ne peut pas accepter en Europe, c'est qu'une guerre d'agression est une prime pour l'agresseur. On doit défendre l'indépendance, la démocratie et l'intégrité territoriale de l'Ukraine. Et par conséquent, nous, comme tous les autres Européens, nous sommes décidés à soutenir l'Ukraine pour qu'elle gagne non seulement la guerre, mais surtout qu'elle gagne la paix.
12: Ouvrir un canal de discussion avec la Russie, comme le suggèrent d'ailleurs les Français, c'est une bonne idée ?
13: La vraie question, c'est pour parler de quoi exactement ? J'aimerais bien qu'il y ait une table de négociation. J'aimerais bien qu'il y ait un cessez le feu. Mais il y a la Russie, qui ne veut pas entendre parler. Le président Zelensky a mis sur la table un plan de paix à plusieurs reprises. Plusieurs médiateurs ont essayé de ramener les Russes à la table et d'obtenir que ce soit un petit cessez le feu. Ils n'ont pas abouti. S'il y avait un vrai change pour avoir des pourparlers de paix, bien sûr, pourquoi pas. Cette guerre, ni les Ukrainiens, ni les Européens, ni les institutions européennes l'ont voulu. C'est la guerre d'un seul homme. Alors pour moi, la vraie question, c'est pas autant parler ou pas à la Russie, parler de quoi ? C'est ça qui est important.
12: Parlons de l'OTAN avec cette visite surprise du secrétaire général Mark Rutte le 3 juin à Kiev. Un drone russe est tombé sur l'un des États membres, en l'occurrence la Roumanie. Est-ce qu'on peut encore compter sur l'OTAN ? Est-ce que ses membres sont protégés ? Est-ce qu'ils vont être des victimes collatérales ?
13: Vous connaissez bien ma position là-dessus. Je crois fermement à la relation transatlantique. D'un point de vue commercial, d'un point de vue de la sécurité, elle est fondamentale. Nous voulons une OTAN forte, mais en même temps, je suis complètement en faveur que de plus en plus, comme nos amis américains nous invitent depuis longtemps, les Européens, nous prenons la détente, la dissuasion et notre propre sécurité dans nos mains de plus en plus. Et c'est pour ça que j'appelle à une armée européenne qui ne substituera pas les armées nationales, mais qui pourrait garantir les menaces de l'Europe, la sécurité face aux menaces à l'échelle européenne.
12: D'autant que les États-Unis de Trump, en effet, retirent 5000 hommes d'Allemagne. Ils réduisent les forces conventionnelles, mais veulent renforcer la dissuasion nucléaire de l'OTAN, sur laquelle reposent les bombes nucléaires tactiques B-61 qui sont stockées dans des dépôts en Europe. Et d'ailleurs, des Européens qui achètent toujours, pour cette raison même, des bombardiers américains. On n'est pas du tout indépendant ni dans cette démarche d'indépendance.
13: Nous sommes favorables à la préférence européenne graduelle. Nous pensons que autant que l'armée européenne, l'intégration de l'industrie de défense européenne est importante. Ça suppose une nouvelle régulation des programmes et des fonds européens. Et ça ne veut pas dire qu'on va être isolé ou renfermé. L'Espagne est favorable à la préférence graduelle européenne. Et ce n'est pas pour autant qu'on n'a pas des relations au niveau de l'industrie de la défense avec le Royaume-Uni, la Norvège ou même avec les États-Unis. Mais certainement, pour moi, il y a des choses qui sont fondamentales pour avoir même un pilier fort de l'OTAN européen, un pilier européen très très fort au sein de l'OTAN, une forme d'armée européenne qui ne substituera pas les armées nationales et une intégration de l'industrie de défense européenne.
12: Alors parlons un peu de votre pays, l'Espagne. L'ancien ministre des Transports, homme de confiance du Premier ministre Pedro Sanchez, est jugé pour corruption sur les marchés publics pendant la pandémie. Depuis mi-mai, le prédécesseur socialiste de justement Pedro Sanchez, José Luis Rodríguez Zapatero, est inculpé pour trafic d'influence. Ce Premier ministre espagnol, il semble touché par des procès dans son entourage, dans son parti. Est-ce qu'il est affaibli à l'intérieur de ce pays, où il dispose d'ailleurs d'une majorité assez faible au Parlement ?
13: Absolument pas. La preuve, c'est que nous avons un mécanisme qui est dans notre Constitution, qui est la motion de censure. Le président Sanchez l'a utilisé justement pour arriver au pouvoir contre la corruption du Parti populaire, et il n'y a pas une majorité pour alternatif à celle qui existe aujourd'hui. Et je pense que parmi beaucoup de raisons, c'est déjà il n'y a pas un seul membre du gouvernement qui est affecté par aucun cas. Et deuxièmement, le président Sanchez réagit très différemment à comme c'était fait de le passer par les partis populaires. Il agit vite, il permet aucune tolérance pour la corruption et on laisse travailler tranquillement la justice.
12: Alors, l'Union européenne a adopté une législation des plus fermes en matière d'immigration sous l'effet du durcissement des États membres, mais aussi d'une majorité alternative entre la droite du Parti populaire européen et l'extrême droite au Parlement européen. Eh bien, désormais, il y a des sanctions plus strictes mises en œuvre contre les sans-papiers qui refuseraient de quitter le territoire de l'Union européenne. Le texte autorise aussi la création de centres de rétention à l'étranger pour y renvoyer les migrants en situation irrégulière. Les détails tout de suite avec Alexandra Quarini.
16: Durcir la politique migratoire européenne et renvoyer dans des centres hors de l'Union les migrants illégaux, voilà les grandes lignes du compromis trouvé par les eurodéputés. Une nouvelle dont se réjouit le républicain François-Xavier Bellamy.
17: Ce sera le changement de la définition des pays de retour. Nous pourrons expulser des individus, y compris vers des pays dont ils ne viennent pas. C'est la fin de l'impuissance, c'est la fin du chantage des pays qui refusaient d'accepter tout simplement de reprendre leurs ressortissants. C'est une vraie révolution aussi dans la politique européenne.
16: Une révolution détaillée sur le site de l'Union européenne qui évoque une politique efficace, ferme et équitable.
8: La proposition introduit la possibilité légale de renvoyer vers un pays tiers, sur la base d'un accord ou d'un dispositif de retour, les personnes n'ayant pas le droit de séjourner dans l'UE et ayant fait l'objet d'une décision de retour définitive.
16: Certains pays européens comme le Danemark, l'Autriche ou l'Allemagne envisagent déjà d'installer des centres au Rwanda, en Ouganda ou encore en Ouzbékistan, marchant ainsi sur les pas de l'Italie qui expérimente le procédé en Albanie depuis un accord scellé entre les deux pays en 2023 et ce, malgré les condamnations des organisations de défense des droits humains. L'argument pour justifier ces pratiques, le faible taux d'aboutissement des décisions d'expulsion qui est de 20%, une statistique très critiquée par les partisans d'une ligne migratoire plus ferme au moment où la droite et l'extrême droite effectuent une poussée au Parlement européen.
12: José Manuel Albares, des centres de retour pour des migrants dans des pays tiers. L'Union européenne est en train d'ouvrir la voie d'un durcissement inédit. Plusieurs États membres, l'Allemagne, le Danemark, les Pays-Bas, l'Autriche et la Grèce, songent déjà à des partenariats avec Kazakhstan, Ouzbékistan, Rwanda. La France procrastine. Mais vous vous y opposez en Espagne?
13: Nous sommes fermement opposés parce que déjà nous considérons que ce n'est pas digne pour la dignité des migrants. Et toute politique migratoire doit avoir au centre le respect des droits de l'homme et de la dignité de chacun. Deuxièmement, je trouve que c'est très gênant pour nos partenaires. On les met dans des situations très très difficiles. Et troisièmement, ce n'est pas efficace. C'est une idée qui est revenue plusieurs fois sur la table. Qu'est-ce qui est efficace? Ce qui est efficace, c'est ce qui fait l'Espagne. Les chiffres de Frontex, chiffres officiels de l'Union européenne de Frontex, montrent que la route migratoire dans laquelle il y a les plus grosses chutes des migrants irréguliers, c'est celle qui passe par l'Espagne, soit à travers l'Andalousie et la Méditerranée, soit à travers les îles Canaries. On chute jusqu'à 60%. Et nous, nous avons une politique migratoire qui se base sur trois volets. Un dialogue à très haut niveau avec nos partenaires, au lieu de les gêner avec des centres de rétention et de les obliger à avoir des centres comme ça. Deuxièmement, une coopération policière pour lutter avec acharnement contre les mafias qui trafiquent avec les êtres humains et un triplement, comme on a fait l'Espagne avec l'Afrique occidentale, de notre aide au développement pour offrir des voies à la jeunesse africaine, par exemple dans le cas de nos voisins.
12: Et ça augmente votre population d'ailleurs, qui est maintenant à 50 millions d'habitants.
13: Nous avons la croissance la plus forte de l'Europe, qui double à celle de la France, par exemple, en ce moment, et qui nous permet aussi d'augmenter nos salaires, d'avoir un niveau d'emploi record de plus de 22 millions de personnes et d'avoir réduit de 40% les dernières années notre chiffre de chômage qui se trouve au-dessus de 10%. Alors, il est possible d'avoir une politique migratoire conforme avec les droits de l'homme et la dignité de chacun, de réduire les chiffres d'entrée des migrations illégales, d'avoir la plus forte croissance de l'Europe et de continuer à faire croître notre population et notre économie.
12: Parlons de notre voisinage, justement, avec un sommet Union européenne-Balkans qui se tenait le 5 juin à Tivate au Monténégro, prochain sur la liste des futurs justement pays candidats destinés à l'adhésion. Est-ce qu'il est urgent d'intégrer des pays qui ont des problèmes de corruption, voire de népotisme, dans un club européen déjà très difficile à manœuvrer à 27, on le ressent bien?
13: Il y a trois choses. L'horizon de l'élargissement doit être là. Nous sommes favorables. Nous pensons que le destin final de tous ces pays, c'est d'être un jour dans l'Union européenne. Ça doit continuer à être basé sur les mérites, mais nous pouvons les céder avec des projets d'infrastructure, par exemple. Et troisièmement, une leçon que nous avons appris de l'élargissement précédent, nous passons beaucoup de temps à discuter sur les technicités, la politique agricole commune ou les déficits que chaque pays doit en avoir. Nous devons faire autant sur nos valeurs et sur la démocratie. Et de la même façon que nous avons des mécanismes pour être sûr qu'une fois que quelqu'un est à l'intérieur du club, il ne peut pas violer les règles techniques, soit de la politique agricole, soit sur les déficits à l'intérieur de l'Union européenne, nous devons faire la même chose avec les valeurs et avec la démocratie.
12: Fin de mai, Paris a appelé Bruxelles à renforcer ses défenses commerciales contre la Chine pour créer un nouvel outil luttant contre les distorsions de marché. L'Espagne figurait d'abord parmi les signataires avec l'Italie, les Pays-Bas et la Lituanie. Vous avez rétropédalé, monsieur le ministre, vous êtes très réceptif, semble-t-il, à l'Espagne aux investissements chinois, notamment dans le solaire, l'automobile. Les États-Unis eux-mêmes vous ont mis en garde en vous invitant à tenir la Chine à l'écart des secteurs critiques, les données, la défense, les télécommunications.
13: Écoutez, nous sommes très clairs, la Chine doit s'ouvrir si elle ne veut pas que l'Europe se referme. Et nous devons avoir une relation commerciale, nous voulons avoir une relation commerciale, mais équilibrée. Que les mêmes règles s'appliquent d'un côté et de l'autre. Sur ça, nous sommes très clairs. Nous avons un dialogue avec la Chine qui n'est pas très différent de ce qu'ils ont d'autres pays de l'Union européenne, la France,
12: Pedro
13: l'Allemagne.
12: Pedro Sanchez est très souvent en Chine. Il est allé 4 fois.
13: Comme beaucoup d'autres présidents, les présidents de la République française, les chanceliers allemands, la première ministre italienne ou les premiers ministres britanniques ou canadiennes, même les présidents des États-Unis s'est rendu très récemment. Alors, on ne fait pas quelque chose de différent que d'autres. Et nous avons ce dialogue avec la Chine pour des raisons. Un pourcentage immense de notre déficit commercial et avec la Chine, il faut régler ces problèmes. Et deuxièmement, nous avons une politique étrangère globale et pour avoir une politique étrangère globale, pour lutter contre les changements climatiques, pour vouloir la paix au Moyen-Orient, en Iran, nous devons parler avec les grandes puissances, y compris la Chine.
12: On va les convaincre de rentrer plutôt dans le jeu des démocraties ?
13: Ça, c'est à chaque peuple de décider, mais certainement, on essaye de les ramener vers tout ce qui est paix mondiale, lutte contre les changements climatiques et les grands accords multilatéraux.
12: Justement, l'Union européenne se prépare à une saison des incendies en forêt en prépositionnant 800 pompiers dans des zones à risque. Et ça concerne votre pays, l'Espagne, mais aussi la Grèce et l'Italie. L'an dernier, ce mécanisme de solidarité avait été activé 18 fois par les États membres. C'est un record. Beaucoup nient en Europe désormais le changement climatique, alors qu'on vient de vivre une canicule particulièrement pesante. Est-ce que l'Europe est suffisamment adaptée et résiliente ?
13: Nier le changement climatique, c'est nier une évidence scientifique et vraiment aller à l'encontre de quelque chose qui est existentiel pour l'humanité. Dans la Méditerranée, nous avons de plus en plus de faits, mais on retrouve aujourd'hui en Europe des faits dans des pays où c'était vraiment, vraiment quelque chose d'inconnu. Nous avons un mécanisme de protection civile européen pour pouvoir faire face tous ensemble. Et nous voulons les faire de plus en plus robustes, de plus en plus performants. L'Espagne y participe. Parce que malheureusement, est quelque chose auquel nous sommes tous confrontés, nous devons tous faire face.
12: En tant que chef de la diplomatie, pour terminer, de l'Espagne, est-ce que vous avez un sentiment que l'Union européenne est entourée de pays de plus en plus autocratiques ?
13: La démocratie est certainement menacée. Non seulement à l'extérieur de l'Europe, c'est pour ça qu'autant à l'extérieur voudrait voir un projet européen affaibli, parce que ça voudrait dire des États européens affaiblis et divisés, mais aussi la menace est interne. Les forces d'extrême droite menacent directement nos démocraties. Et là, nous, chacun d'entre nous, chaque citoyen, a son mot à dire pour être sûr que l'Europe reste un projet de démocratie, de paix et de prospérité.
12: Merci, monsieur le ministre. Merci, José Manuel Albares, de cet entretien. Merci à vous de nous avoir suivis sur France 24 et Radio France Internationale. Restez avec nous, l'actualité continue.
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2: Christophe Paget.
1: Bonsoir à toutes et à tous. Au Liban, le président Joseph Aoun insiste aujourd'hui, l'Iran n'a pas à intervenir au Liban. Et le Hezbollah pro-iranien doit comprendre que la seule solution, c'est de négocier. Ce vendredi encore, l'armée israélienne a frappé des villages du sud Liban. Nous entendrons le président libanais dès le début de ce journal. En France, le corps retrouvé hier est bien celui de Liana, cette fillette de 11 ans disparue il y a une semaine. Le président Emmanuel Macron a dénoncé aujourd'hui un dysfonctionnement de la justice et des failles. Le principal suspect dans cette affaire était déjà visé par plusieurs plaintes et signalements, entre autres pour viol. Toujours à Paris, non-lieu général pour les militants kanak accusés d'avoir incité à la violence lors des émeutes en Nouvelle-Calédonie il y a 2 ans. Nous entendrons un de leurs avocats. Et puis tennis, à l'issue des demi-finales, on connaît l'affiche de la finale de ce dimanche pour les internationaux de tennis de Roland-Garros. Ce sera le numéro 3 mondial, l'allemand Alexander Zverev contre l'italien Flavio Cobolli. Encore des frappes israéliennes ce vendredi sur le sud Liban, alors que le Hezbollah y a mené de nouvelles attaques contre les troupes israéliennes. Le mouvement pro-iranien qui a rejeté, comme les gardiens de la révolution iranien, le cessez-le-feu conclu mercredi entre Israël et le gouvernement libanais. C'est dans ce contexte que le président libanais Joseph Aoun a accordé une interview à la chaîne américaine CNN, interview pendant laquelle il a lancé un avertissement à Téhéran.
19: Le corps des gardiens de la révolution iranienne a dit qu'il n'approuve pas cet accord, ce qui s'est passé. Mais ce n'est pas votre pays, c'est notre devoir. Ce n'est pas votre rôle de vous ingérer dans les affaires de notre pays. Je rejette totalement cette déclaration parce que c'est notre peuple qui est tué, ce sont nos maisons qui sont détruites. Ils utilisent le Liban comme une monnaie d'échange dans leurs négociations avec les États-Unis. C'est inacceptable. Et ici aussi, le Hezbollah doit comprendre cela. Le Hezbollah doit comprendre qu'il n'y a pas d'autre voie que de s'asseoir et de discuter. Pas d'autre moyen de résoudre ce problème et de sauver ce qui reste, si ce n'est par la négociation et la diplomatie.
1: Le président libanais Joseph Aoun, et c'est dans ce contexte que l'ONU double son appel aux dons pour le Liban et demande 640 millions de dollars sur 6 mois. L'armée américaine dément, elle n'a pas été visée par des missiles iraniens en mer d'Oman, contrairement à ce que dit Téhéran, qui soutient avoir tiré des missiles d'avertissement contre 2 navires de guerre de l'US Navy. L'Iran qui affirme qu'à la suite de ces tirs, ces 2 navires ont quitté la mer d'Oman pour se diriger vers l'océan Indien. De son côté, l'AIEA, l'Agence internationale de l'énergie atomique, affirme que l'attaque de drones contre la centrale nucléaire de Baraka aux Émirats arabes unis a gravement compromis la sûreté nucléaire. Attaque attribuée par les Émirats à des milices irakiennes pro-iraniennes. Lors de cette réunion du Conseil des gouverneurs de l'AIEA, l'Iran a estimé de son côté à 17 le nombre d'attaques menées par Israël et les États-Unis depuis 1 an contre ces installations. Au Forum économique de Saint-Pétersbourg, le président russe Vladimir Poutine minimise les difficultés économiques rencontrées par son pays, qui fait face aux sanctions occidentales, affirmant que la Russie élargit son cercle de partenaires. L'édition 2026 du Forum donne la place d'honneur aux Chinois et aux Saoudiens. Vladimir Poutine qui refuse la proposition qu'avait faite hier Volodymyr Zelensky d'une rencontre. Par contre, le président ukrainien, lui, va voir ce dimanche à Londres le président français Emmanuel Macron, le premier ministre britannique Keir Starmer et le chancelier allemand Friedrich Merz. Sofia Katsenkova.
20: Emmanuel Macron retrouvera ce dimanche à Londres le président ukrainien Volodymyr Zelensky ainsi que le chancelier allemand Friedrich Merz et le premier ministre britannique Keir Starmer. Objectif, renforcer la position de Kiev et rappeler que les Européens devront être associés à toute discussion sur la paix. Pour les Européens, c'est une toute petite voie diplomatique qui semble s'ouvrir sur l'Ukraine. Depuis le Monténégro ce vendredi, le président français a estimé que le moment peut être le bon pour relancer le dialogue.
21: Je pense que c'est le moment, compte tenu de l'évolution de la situation. Tous ceux qui nous disaient il y a 6 mois que l'Ukraine allait s'effondrer, que l'Ukraine n'allait pas passer l'hiver, qu'il fallait se presser d'accepter l'inacceptable, les Ukrainiens, avec force, courage, leur ont encore une fois donné tort. Maintenant, c'est à nous de savoir aussi bâtir une paix durable.
20: Mais depuis Saint-Pétersbourg, ce vendredi après-midi, le président russe Vladimir Poutine a jugé qu'une telle rencontre n'avait pas d'intérêt. Même si Moscou ferme la porte pour l'instant à un tête-à-tête Poutine-Zelensky, les Européens veulent quand même rester à la manœuvre.
1: Sofia Katsenkova, envoyée spéciale de RFI au Monténégro, où ce vendredi, les dirigeants européens sont réunis en sommet, un sommet UE-Balkans occidentaux. Sommet centré sur l'élargissement aux 6 pays candidats après des dizaines d'années d'hésitation de l'Europe. Mais depuis 2022, la guerre en Ukraine a relancé l'intérêt de Bruxelles pour la région. Région stratégique pour lutter contre les influences de la Chine et de la Russie. La Russie qui, selon Keir Starmer, pourrait attaquer l'OTAN dès 2030. Le Premier ministre britannique dit s'appuyer sur les informations de ses services de renseignement. Et il assure que Londres est déterminé à développer ses capacités militaires pour y faire face. Keir Starmer, dont un scrutin dans 2 semaines pourrait sceller l'avenir politique. la législative partielle de la circonscription de Makerfield, près de Manchester. Au mois de mai, le Premier ministre avait failli être poussé à la démission après des résultats désastreux et puis aussi un problème d'autorité dans son propre camp. Eh bien, le candidat travailliste à cette députation de Makerfield vient de dire officiellement qu'il veut le remplacer. Correspondance Evelyne Vin.
0: C'était un secret de polichinelle. Si Andy Burnham cherche à se faire élire député, c'est avant tout pour pouvoir briguer la tête du parti travailliste, comme d'ailleurs l'ex-ministre de la Santé, Wes Streeting. Il l'a confirmé lors du débat avant l'élection partielle.
4: Bien sûr, je ne peux rien faire sans le soutien des électeurs. Mais s'il me l'accorde, je crois que Wes Streeting cherche à lancer une élection interne. Si cela se fait, je serai candidat.
0: Actuel maire de Manchester, Andy Burnham jouit d'une large popularité au sein de l'aile gauche sociale du parti travailliste. L'élu de Makerfield a démissionné dans le but de lui laisser sa place.
4: Notre parti a perdu 25 sièges de collectivités locales ici. Je ne peux pas faire mine de l'ignorer. Les électeurs nous disent clairement qu'ils ont besoin de changement, de quelque chose de différent. Je ne peux pas faire comme si je n'entendais rien et rester là où je suis.
0: Les autres candidats dénoncent une instrumentalisation de la circonscription. Keir Starmer, moins de 20% de popularité à l'échelle du pays, indique ce vendredi qu'il ne se laissera pas distraire de sa mission de gouvernement. Emeline Van Londres, RFI.
1: En France, le corps retrouvé hier soir est bien celui de Liana, cette fillette de 11 ans disparue il y a une semaine. L'autopsie, par contre, n'a pas pu pour le moment établir les causes de sa mort. Ce vendredi, le président Emmanuel Macron a dénoncé un dysfonctionnement et des failles de la justice. Le principal suspect dans cette affaire était déjà visé par plusieurs plaintes et signalements, entre autres pour viol. Et ce soir, chez nos confrères de TF1, le ministre de la Justice, Gérald Darmanin, a présenté ses excuses au nom de la justice. Et il a évoqué des sanctions à l'égard de magistrats coupables pour, je cite, des défaillances ou encore des fautes professionnelles. Toujours en France, ce non-lieu général en faveur de militants kanaks, 2 ans après les émeutes en Nouvelle-Calédonie. Des émeutes qui avaient fait 14 morts, provoqué plus de 2 milliards d'euros de dégâts et conduit le président Macron à déclencher l'état d'urgence. Une vague d'interpellations avait alors visé un collectif citoyen à l'origine de la mobilisation. Ils étaient soupçonnés d'avoir incité à la violence. Mais ce vendredi, ils ont donc tous été innocentés. Les juges d'instruction ont balayé les accusations d'insurrection. Amélie Beaucourt.
22: Au lendemain des soulèvements du printemps 2024 en Nouvelle-Calédonie, 14 militants de la CCAT, l'organe qui coordonne les actions de terrain des indépendantistes kanaks, avaient été mis en examen. À l'origine de la mobilisation citoyenne contre la réforme du corps électoral, ils étaient plus largement accusés d'avoir délibérément souhaité déstabiliser les unités économiques, les administrations et les services de l'État. 2 ans plus tard, les poursuites sont donc abandonnées. Les juges d'instruction ont estimé que les charges étaient insuffisantes et que l'origine de la mobilisation ne visait pas à mettre en péril les institutions de la République. Quand bien même leurs revendications tendaient à obtenir l'indépendance du territoire, il ne s'agissait pas d'une insurrection. De leur côté, les militants concernés n'avaient cessé de dénoncer leur arrestation, mais aussi les conditions inhumaines dans lesquelles ils avaient été transférés dans les prisons de France hexagonale, loin de leur archipel du Pacifique. Leurs avocats y voyaient également une affaire politique sur fond de décolonisation et un traitement judiciaire exceptionnel sur ingérence du gouvernement.
1: Toujours à Paris, ouverture d'une enquête pour torture et crimes de guerre suite à un signalement du gouvernement sur la manière dont des Français de la flottille pour Gaza ont été traités par les autorités israéliennes. L'enquête préliminaire a été confiée au parquet national antiterroriste. Fin mai, le ministre d'extrême droite, Itamar Ben-Gvir, ministre israélien de la Sécurité, avait provoqué un tollé en publiant une vidéo de militants de la flottille pour Gaza maltraités après leur arrestation en mer. On termine avec du tennis. Roland Garros, les demi-finales sont terminées. On connaît l'affiche de la finale, messieurs, de ce dimanche. Ce sera le numéro 3 mondial, l'Allemand Alexander Zverev, qui a battu le Tchèque Jakub Mencik, contre l'Italien Flavio Cobolli, 14e mondial, qualifié lui sans jouer après le forfait de son compatriote Matteo Arnaldi, victime d'un virus. RFI 22h10 à Paris, nous sommes vendredi, c'est l'heure de l'Afro Club Deluxe avec DJ Fessmaker. Bonsoir.
23: Bonsoir mon cher Christophe, c'est la finale et à tout à l'heure.
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